Extrait de Premier Étage, projet de Que Black. Ça fait plaisir d'écouter ce gros classique de Que Black. C'était Bazardé sur Skyrock, il est 2h02, c'est Waïd. On est reparti ensemble, la nouvelle heure de son. Bon courage si vous êtes en plein taf en ce moment. D'ailleurs, dites-moi ce que vous faites en écoutant Skyrock en ce moment. Vous chopez votre téléphone, 41 759, ça c'est les SMS. Sinon, vous avez l'application Skyrock, vous appuyez sur Réagir en direct et vous m'envoyez votre petit message. Ça arrive directement dans le studio et je le lis en direct. On repart, nouvelle heure de son maintenant avec Gambi, c'est Roneco Avila, Tame Impala et Jenny aussi. Le remix de Dracula, ça arrive. Et Taiga dans les prochaines minutes avec Aïma Karena sur

Boost sur Skyrock, c'était Côte à la hausse. 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Et le son continue sur Skyrock avec les taux maintenant comme promis. Lululemon sur Sky. Et

avec Culture et Melly Mello et Gims maintenant avec Vive la Monnaie. 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Gims, Mauvais Joe, Vive la Monnaie, c'est maintenant. Guy de Besbar aussi, je pense à toi juste après. Shakira et Burna Boy avec Die Die.

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Nino et son cousin Os Copperfield, c'était Pirate, c'est sur la BO de la série Validée qui est en partie tournée dans les studios de Skyrock. Ça fait plaisir de se réécouter ça, Pirate sur Skyrock.

0: Manager. Et Libianca avec People. C'est juste après ça sur Skyrock.
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2: 9h03 sur Skyrock. Vous avez la parole. Tiens, on va faire un tour sur les WhatsApp. On doit parler de plein de choses ce matin. Message sur les voisins. Message pour faire sauter les contraventions. Et je l'aimais parce que ça, c'est super. On l'a relancé ce matin.
3: Ouais.
2: C'est le premier de cette nouvelle saison. Vous l'aimez, ouais. Mais vous avez des trucs à nous dire.
3: Non, en ce moment, j'ai pas de mais.
2: T'as pas de mais,
3: tu non, parce quoi. Que elle est adorable et tout se passe bien.
4: Oh,
3: j'ai pas de.
4: Oh, c'est mignon. Mignon.
2: C'est beau, l'amour.
3: Ouais, ça se passe bien. Elle a plus quelques reproches à me faire, genre sur les choses.
4: Quoi.
3: Mais ouais. Bah non, ça se passe bien dans mon couple.
2: Et toi, ouais. Rémi, tu l'aimes, mais.
3: Mais elle ne m'aime pas.
2: Voilà, bon, c'est tout. Oui, c'est ça l'amour. Hein. Bon, ouais. On va faire l'horoscope, tiens. Vous l'attendez tous les matins. Tous les matins à 9h, 9h04, ce matin, on n'est pas d'avance. Donc voici l'horoscope de l'amour et les 12 signes et nos puissances amoureuses. Et on va démarrer avec les cancers et les sagittaires. Vous êtes à 0 sur 5. 0 pour vous, mais des conseils Skyrock. Il faut garder votre sens de l'humour si on vous fait une remarque qui ne vous plaît pas. Surtout si ça vient de quelqu'un qui vous aime. Et surtout si ça vient de votre chérie, ça vous évitera des embrouilles aujourd'hui. Et puis en plus, ça peut vous être utile. Cancer, sagittaire, 0 sur 5. 1 sur 5 pour les béliers et les capricornes. Bon, nous on est à 1. On a l'impression qu'on nous cache quelque chose. Et bien, il faut demander directement à la personne concernée. Et pas se manger la tête tout seul dans son coin. 2 pour les gémeaux et pour les vierges. Les gémeaux et les vierges, c'est bien parce que vous avez envie de rien lâcher. Vous êtes tenace et vous serez récompensé au fil de la journée, en amour, mais aussi dans tous les autres domaines de la vie. 3, c'est pour les balances et les taureaux. Balance taureau, les gens qui vous entourent seront de bons conseils et vous aideront à prendre des bonnes décisions aujourd'hui. 4, c'est pour les scorpions et les lions si vous êtes célibataire et si vous avez quelqu'un en vue. Ben c'est le bon moment pour tenter le premier pas si vous êtes en couple. C'est le bon jour pour parler de vos projets en commun avec votre chérie. 5 sur 5 pour les poissons et les verseaux. Et ben voilà une belle journée.
3: Ouais.
2: La meilleure de la semaine pour vous, c'est une journée où tout devrait bien se passer. Dans tous les domaines de la vie, ça vous met de particulière bonne humeur aujourd'hui.
3: Vous aurez un coup. Particulière bonne humeur.
2: Non, ça vous met de particulièrement de bonne humeur, mais. Mais c'est qui m'a écrit ça? C'est toi, Sam?
3: Je ne sais pas.
2: Si, si, regarde, c'est toi.
3: Sûr,
2: vous aurez un contact facile avec les autres et vous serez en plus facile à vivre. Bravo les poissons, bravo les verseaux. 9h05 sur Skyrock. Il est en tournée dans toute la France avec Skyrock. C'est Nino qu'on va retrouver sur Sky pour le réveil de star. Il arrive juste après notre petit tour sur vos WhatsApp audio. On a fait le je l'aime mais ce matin.
3: C'est ça.
2: Vous l'aimez mais. Message que nous a envoyé tout de suite Camille.
5: Salut l'équipe, c'est Camille de Quincy-en-Beaujolais. Alors moi, mon conjoint, je l'aime. Je l'aime.
2: Oui.
5: Mais le tas de vêtements propres qui reste sur la table de nuit alors que j'ai lavé, repassé, plié et qu'il a plus qu'à le ranger et qui traîne tout le temps et que dès que je relave, il y en a encore, je n'en peux plus. Je l'aime, mais ces vêtements, j'en peux plus. Mais bisous, bisous la famille.
2: Bisous, bisous Camille.
3: Bisous.
2: Mais je mets à la place de ton mec. C'est quand même beaucoup plus pratique de les avoir à disposition sur la table comme ça. Plutôt que de les mettre dans un placard, il faut ouvrir le placard.
6: Ouais, bah alors à ce moment-là,
4: le relou.
2: Il faut le prendre dans le placard.
6: Bah ça sert à rien d'avoir un placard alors. Et puis tu vis dans le bordel avec tous tes t-shirts.
2: Mais exactement. Voilà. Imagine en plus qu'il ouvre le placard alors que t'es en train de dormir. Ça va faire clac-clac sur la porte. Après, vous allez vous embrouiller. Non, mais excuse-moi, Camille, mais moi je soutiens ton chéri.
3: Ouais, il a raison.
6: Je comprends, Camille.
3: Ouais, mais c'est plus pratique.
2: Je soutiens ton chéri.
3: Bah,
2: tu l'aimes, mais tu nous as laissé un beau message. Et je te mets dans le tirage au sort pour gagner le. Bah, pour gagner la paire de rabats de méta.
3: C'est ça.
2: Les rabats de méta tout à l'heure. Qu'est-ce qu'on a comme message qui déchire? Les voisins aussi. Parce qu'on a parlé des voisins relous ce matin. Les voisins relous ou les voisins sympas. Petit message que nous a envoyé Laetitia.
7: Salut l'équipe, c'est Laetitia.
2: Oh bonjour le chien.
7: Les voisins, alors moi j'ai trois familles reloues.
2: Oui.
7: J'ai la meuf qui couine à 1h du matin. L'autre famille qui jette les ordures par la fenêtre. Son gamin qui pleure toute la journée, toute la nuit.
2: Oui.
7: Et l'autre famille, le frère et la sœur qui se tapent toute la journée.
2: Génial.
7: Donc super les voisins, voilà. Quoi. Bisous l'équipe.
2: Alors moi j'ai une petite préférence pour la première, celle qui couine toute la journée.
6: Ah ouais.
2: Et après en deuxième position, je mettrais ceux qui se tapent dessus parce que ça fait un petit combat de MMA.
6: Oui.
2: Petit combat
3: ça,
2: de
3: ça fait un peu
2: maison.
3: D'action dans le quartier. Quoi.
2: Bah oui, on s'ennuie pas, c'est voilà. Peut-être sympa. Les voisins, toujours, avec le message de Caro.
8: Salut l'équipe, moi c'est Caro du 91.
2: Salut.
8: Alors, niveau voisin, on n'est pas trop lotis. Hein. Entre inspecteur Colombo, Derrick et Arabesque, on a la totale. Ils se cachent derrière leurs fenêtres en croyant qu'on ne les voit pas pour nous espionner. Ils appellent la police dès qu'il y a une voiture qui est mal garée.
2: Allez, relou.
8: C'est tout va bien, tout va bien. C'est, je m'occupe de votre vie, mais vous occupez pas de la mienne. Bisous l'équipe.
2: Dans tous les quartiers,
8: bisous.
2: On a une mamie bisous. Ou un papy qui regarde derrière
6: toujours.
2: Les... C'est souvent des papys et des mamies. J'ai papy et mamie.
6: Ah
2: mais,
6: oui.
3: C'est comme les papys et mamies qui restent tout le temps devant les travaux dans la rue. C'est qu'ils restent devant, les bras dans le dos. Ils restent pendant un quart d'heure, ils regardent.
6: Bah ouais.
3: Ils regardent.
2: T'es le mec qui fait les travaux, t'as envie de...
3: Ouais, non mais c'est des...

0: des fois c'est caché avec des pancartes et tu sais ils se baissent un petit peu pour mater les travaux alors qu'il se passe rien, tu vois.
1: Ouais, mais ils aiment bien.
0: Ouais, ouais.
2: C'est leur passion.
3: C'est des commères, ouais.
2: C'est un peu ça, ouais.
3: C'est ça.
2: Et les filles, puisqu'on parlait des beaux arguments qu'on peut sortir au keuf quand ils nous arrêtent sur la route pour nous mettre une contravention. Ouais. Les filles, vous avez une chance de fou. Écoutez cette belle histoire, une très belle histoire qui nous a été envoyée ce matin là sur Skyrock.
4: Salut l'équipe, moi c'est Anita.
2: Salut Anita.
4: Donc une fois je me suis fait contrôler parce que j'avais grillé un feu rouge et le flic était vraiment beau gosse, j'ai vu qu'il me draguait. Donc ce que j'ai fait c'est que j'ai donné mon numéro en contrepartie.
2: Maline.
4: Puis après il m'a invité et depuis on est ensemble, ça fait 4 ans.
1: Oh. Voilà.
2: C'est beau ça. Les filles, vous avez beaucoup plus de chance que nous les garçons.
1: Bah, c'est clair.
2: Bravo à vous et merci pour tous les messages que vous nous envoyez. Vous envoyez ça au 06 86 101 101.
3: Ouais.
2: Et puis tiens, puisqu'on parle d'amour, Nino est dans le morning sur Skyrock ce matin. C'est le réveil de star de Nino. Un petit son de Nino pour nous faire plaisir. C'est un lover Nino, hein.
3: Ah oui.
2: Est-ce que ça va fonctionner avec Angèle qu'on a réveillé ce matin avec la voix de Nino? C'est le réveil de star. Vous nous laissez des numéros comme ça tous les matins et on réveille qui vous voulez avec notre star du jour. Écoutez Nino qui drague.
3: Allez.
5: Oui.
2: Voilà. Allô. Très belle voix.
5: C'est qui?
6: C'est Nino.
2: Une belle voix.
5: Lino.
2: Lino, c'est ça. On marche dessus.
5: Et c'est qui au téléphone?
6: Je fais une tournée dans toute la France. Tu veux venir?
5: Je comprends rien du tout là.
6: Ce soir, je fais la tournée des salons. Je vais rapper chez toi.
5: Ouais. Vas-y, allez, fais comme chez toi.
6: Je pense à toi.
5: Ben moi je pense pas à toi du tout parce que je te connais pas.
6: À la base des bases, je devais rapper dans le salon.
5: Oui, moi je m'appelle la gendarmerie, ils vont voir mon appel de où ça vient, tu vas voir, on va changer vite d'avis.
3: Bon, l'oignon fait la force en fait.
5: Ouais, et l'oignon fait la soupe, abruti.
3: Vive le mariage.
5: Oui, vive le mariage, mais c'est sûrement pas avec toi que je vais me marier gamin. Hein. Je sais pas quel âge que toi, mais avant de te prendre pour un homme, hein.
6: On va s'infiltrer chez toi le salon, carrément ça sera le studio.
5: Écoute, je suis en téléphone avec la gendarmerie. Ils vont localiser ton appel, comme ça tu vas arrêter de m'emmerder, d'accord?
6: Ouais, de ouf.
5: Ah bah là, il a coupé, là, vu que j'étais en ligne avec vous, il a coupé.
3: Non, laisse.
5: Ah non, il est quand là, attendez, je vous le passe. Hein. Je te passe la gendarmerie, monsieur Nino.
3: Ah ouais, c'est génial, non, c'est génial.
5: Voilà, écoutez.
6: Ouais. Ce soir, je fais mon concert chez madame.
5: Voilà, quoi. Donc,
7: qui vous connaît un petit peu ou...
5: Bah, un Nino, non, je connais pas de Nino, hein. Chez à qui je donne mon numéro de téléphone et cette personne-là, je connais pas.
7: Ouais, bah, raccrochez et puis ne répondez plus.
5: Voilà. Ouais, c'est ça.
2: Raccrochez et puis ne répondez plus, puis arrêtez de nous faire chier.
3: Ah, bah, c'est Nino qui m'appelle depuis tout à l'heure.
2: Bon, dans un instant, il y a 1 500 € à gagner. Allez, 1 500 € à gagner. La compile de l'actu. Ah, tiens, on vous parle de la compile de l'actu aussi sur Skyrock. Oui. Bon, c'est une belle journée, les 9h11.
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2: 1 500 € si vous répondez Skyrock, c'est pour vous sur Sky juste après la pétasse son d'Ayana Kamura sur Skyrock. Ouais.

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1: 9h14 sur Skyrock, on se réveille ensemble tous les matins jusqu'à 9h30. Après, il y a tout le son de Skyrock, vous allez écouter toute la journée avec Fred. Ça va être très fort tout ça. Mais avant ça, encore 1 500 € à gagner. Il y a Clément qui a gagné 1 500 € ce matin. Clément, oui, qui habite à Belfort, il a répondu Skyrock parce qu'il est trop fort, Clément. Fait des gros bisous à Christelle qui a gagné lundi dans le 34, à Mathieu de Nancy, à Yamina aussi, à Police. Yamina, décidément, beaucoup de police ce matin dans le morning.
2: Ouais.
1: Yamina a gagné hier matin en direct, à cette heure-ci. Et on va voir si ça va tomber chez vous maintenant. C'est l'heure des 1 500 balles.
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1: Vous savez que j'adore ce jeu, c'est mon jeu préféré. 1 500 euros, on vous offre de l'argent. On
2: Facile en plus. Hein.
1: Oui, en plus, on appelle des gens au hasard dans l'annuaire.
2: C'est ça.
1: Et ça, on fait des rencontres, c'est super. On va aller dans le 81, si vous êtes du côté du 81, Castres, Albi, tout ça, les petites villes autour. On appelle partout, il va falloir répondre Skyrock. Et dans le 81, on appelle la famille Laforêt. C'est parti chez les Laforêt ce matin. Jean-Christophe Laforêt qu'on a tiré au sort.
2: Allez, JC, allez.
1: Allez, JC, on croit en toi.
2: Allez, JC, allez.
1: Et après, on aura des galériens dans la compile de l'actu, ça va être super aussi. Alors, JC, 5 sonneries, il faut répondre avant la 5e, vous connaissez la règle du jeu. 5 sonneries, vous répondez Skyrock et vous gagnez 1 500 euros. C'est la 5e. Monsieur Laforêt.
3: Laforêt,
1: Jean-Christophe, il fait comme à l'école, tu sais. Tu donnes ton nom. Oui. Laforêt. Bon, désolé pour la famille Laforêt. Une chance pour quelqu'un d'autre.
2: Allez, c'est parti.
1: C'est pour qui, là?
2: On va chez Monsieur Janin.
1: Janin, c'est quoi le prénom?
2: C'est Laurent.
1: Janin Laurent.
4: Alors, tu vois que ça va être ça, s'il répond.
1: Janin Laurent. 1 500 euros pour Monsieur Janin.
2: Allez.
1: Dépêche-toi, Monsieur Janin.
5: La personne que vous avez appelée n'est pas disponible.
1: Ok.
5: Veuillez laisser un message après le signal sonore.
1: Très bien. Eh bien, désolé pour Monsieur Janin. Bonjour, Monsieur Janin.
2: Allô?
1: Allô?
6: Oui, allô?
1: Oui, bonjour, comment ça va? Ça va?
6: C'est qui?
1: C'est la radio, on est en direct à la radio.
6: Quelle radio?
1: Eh bien, la nôtre. Alors, je vais t'expliquer. Ouais. C'est quoi ton prénom? Ton prénom?
6: Va te faire foutre.
1: Va te faire foutre. C'est joli.
2: C'est original.
1: C'est un joli prénom.
2: Comment ça va, va te faire foutre?
1: Et ton nom de famille, c'est comment?
6: Va te faire enculer.
2: Alors, d'accord.
1: Bonjour, monsieur, va te faire foutre, on va te faire enculer. C'est très joli comme prénom.
2: Ouais, c'est quoi,
1: et votre radio préférée, c'est quoi, monsieur, va te faire foutre, va te faire enculer?
2: Nique ta mère.
6: Ma radio préférée, c'est Nique ta mère.
2: Tu vois, j'avais. Je l'avais.
1: Et bien, malheureusement, ce n'est pas la bonne réponse.
2: Ouais, j'ai déjà écouté, c'est pas top. En
1: ah,
2: plus,
1: c'est
2: ça,
1: pas génial, ouais.
2: Pas ouf.
1: Et bien, non, monsieur, va te faire foutre, va te faire enculer. C'était pas Radio Nique ta mère, c'était Skyrock au téléphone.
2: Oui.
1: On est en direct sur Skyrock.
6: Ouais.
1: Mais tu sais que tu.
6: En direct.
2: Ouais, c'est ça, en direct.
4: En direct, oui, bah
2: 9h18.
1: Direct, 9h18, pile.
2: Ouais.
1: T'es passé à côté de 1 500 euros.
2: Ah, dommage, j'y sais. Pardon.
1: T'étais vraiment en direct sur Skyrock ce matin.
6: Dommage qui?
1: Monsieur, va te faire foutre, va te faire enculer.
2: Ouais.
1: Non, mais t'étais vraiment en direct sur Sky. Et t'aurais répondu Skyrock, t'aurais gagné 1 500 euros.
6: Ah ouais, c'est pas grave. Bon, j'en ai pas besoin.
1: Tant mieux. Tu le sauras pour la prochaine fois, en tout cas.
6: Ouais, mes couilles, ouais.
1: Là, t'es un champion jusqu'au bout.
2: Hein. Bon,
1: on te fait un gros bisou et on te souhaite une belle journée.
6: Allez, ok.
1: Et on salue tout Albi qui nous écoute.
2: Ouais.
4: Un petit bisou quand même.
1: Un bisou.
6: Albi, je suis pas Albi, là, je suis en Guadeloupe.
1: Ah bah salut à la Guadeloupe qui nous écoute aussi alors.
2: Un petit bisou de la Guadeloupe.
1: Bisous.
6: Ouais, bah c'est 3h du matin quand même, hein. Vous faites chier quoi.
1: Ah merde, on avait pas prévu le... Bah on savait pas que t'étais en Guadeloupe.
2: Bah bonne nuit du coup.
1: Bon bah bon retour à Albi et viens nous écouter, on t'embrasse.
2: On va payer la communication là du
6: coup.
1: Salut à toi, ciao.
2: Très sympathique.
1: Et il était génial.
2: Il était top, top, top.
1: Notre compile de l'actu tout de suite, ils ont galéré à la télé.
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1: Et oui, parce que les meilleures infos sont sur Skyrock tous les matins et avec toi, Rémi. On va faire le tour du monde des galériens de la télé. Ils sont passés en direct à la télé et ils ont eu un petit problème. On va où?
7: Allez, on va filer en Angleterre à la place numéro 3. Alors, c'est une affaire un petit peu ancienne. En 2001, le Britannique Charles Ingram remporte 1 million de livres dans Qui veut gagner des millions.
2: J'espère qu'il a une grande bibliothèque.
7: Ouais, enfin, bon, des livres euros, si tu préfères. donc voilà, une belle somme. Bon, par contre, la méthode a été un peu contestée, même beaucoup. En fait, il énonce les réponses à voix haute et un complice tous lorsqu'il donne la bonne.
1: Et malin.
7: Ouais, sa femme Diana est aussi impliquée dans la tricherie. Bon, la production avait repéré le manège en regardant l'enregistrement à plusieurs reprises. Et donc, le chèque d'1 million de livres a été bloqué et tous les trois ont été condamnés.
1: Ok, c'est dommage.
2: Il y a, une série sur son histoire à lui.
1: Mais c'est bien tenté. Il y a une série.
2: Il y a une série télé sur ça.
1: On va filer en Italie maintenant à la place numéro 2 de notre compil de l'actu. C'est pendant une émission sur l'Euro de foot. Vous avez peut-être vu les images. En tout cas, les plus cochons d'entre vous l'ont vu. C'est cet extrait télé. C'est une animatrice de la RAI. La RAI, c'est comme France Télé en France.
3: En Italie.
1: Qui commentait les émissions de sport.
2: Ouais. Très bien.
1: Elle commentait le sport. Elle était assise sur une chaise. Et elle n'arrêtait pas d'écarter les jambes.
2: Ouais, elle ouvrait les buts.
1: Ouais, c'est ça. Elle écartait les jambes, mais les gens se demandaient pourquoi. Et à un moment, bon, il y a un mec qui a fait une capture d'écran. Il a compris pourquoi. C'est en fait, elle n'avait pas de culotte.
2: Aïe.
1: Et elle voulait montrer ça à l'Italie.
2: Aïe, aïe, aïe. Ça arrivait à ta meilleure amie aussi.
1: Pour faire du buzz.
2: À Fita Turner.
1: Qu'est-ce qu'il y a
2: à la télé où elle était sur un bureau et qu'elle a écarté les cuisses avec une robe très courte et où il n'y avait rien en dessous.
1: Bah, elle s'appelle Paola Ferrari, elle a un peu le même look qu'à Fida Turner, mais en plus vulgaire encore.
2: Ah, c'est possible.
1: Oui, c'est possible. Elle a 60 ans et elle a dit j'avais oublié ma culotte, mais j'ai eu plus de visionnage que le match de foot. Bravo à elle, Paola Ferrari.
3: Ouais, félicitations.
1: Qui a une petite galère à la télé, mais elle s'était voulu, c'était pour faire le buzz. Elle est toujours animatrice à la télé.
3: C'est une star, genre.
1: Mais c'était déjà une star.
3: Et là encore plus ?
1: Ah bah oui, évidemment, ouais.
3: La classe.
1: Eh ouais, tu vois ce qu'il te reste à faire, Tim.
3: Eh ben je vais le faire.
1: Eh oui. Et à la place numéro 1 de notre compil de l'actu, on va où ?
7: Allez, on va aux Pays-Bas. C'est un caméraman de l'émission Expédition Robinson. C'est très proche du concept de Koh-Lanta, qui a eu une idée loin d'être lumineuse. Vous savez, les gens, ils sont un peu en galère pour manger tout ça. Hein. C'est comme Koh-Lanta, vous connaissez.
2: Bah oui.
7: Et donc, il a distribué des Mars à des candidates contre eux, du sexe. Des barres de chocolat Mars.
1: Ah bah ouais, comme ils sont affamés, ça peut marcher. Hein.
7: C'est ça. C'est une présentatrice hyper connue qui a révélé cette histoire sur le plateau d'une émission de télé. Le producteur a déclaré ne pas être au courant et donc un scandale a éclaté.
1: Du sexe pour un Mars.
7: C'est ça.
1: Ouais, ouais. Et ça existe.
7: Bah, existe dans la compile.
1: Personne n'a accepté, bien sûr.
7: Ça, je ne sais pas.
1: Okay, on se renseigne et on vous dira. La compile du morning tous les matins, plein feu sur un sujet d'actu. Et là, sur Skyrock, c'est l'heure de retrouver le zap du morning avant vos Ray-Ban Meta.
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1: Bonjour tout le monde, j'espère que vous allez bien. Bonjour la meilleure équipe du monde.
3: Et bonjour.
1: Bonjour
3: au meilleur animateur du monde.
1: Merci. L'équipe qui vous réveille tous les matins sur Skyrock en direct. Merci de vous réveiller avec nous. Bonjour Cariole.
8: Bonjour.
1: Bonjour Sam.
2: Salut.
1: Bonjour Timothée.
3: Tim.
2: Moi je pue de la gueule.
1: Démarrer le morning. Ouais. Je t'ai pas dit bonjour.
2: Bonsoir.
1: Ah bah c'est pas, je t'ai eu tout à l'heure au téléphone. Karim m'a appelé. Je peux pas dormir.
8: Ah,
2: j'arrive pas à
8: naze.
1: 3h12 du matin, message qui m'a réveillé. Ting.
2: Je me tape la tête contre les murs en ce moment. J'arrive pas à Nas.
8: Mais t'es obligé de réveiller les autres du coup.
2: Bah, je vais t'envoyer des messages.
8: Ah non.
1: Bon, bonjour Karim. Salut Romain.
3: Salut Romain.
2: Ouais, Romain.
1: Bienvenue sur Skyrock, Romain.
9: Salut.
1: Bon,
9: salut,
1: je te mets un 9 sur 10 pour ton réveil.
9: Ouais, donc super.
2: Ouais, t'as l'air
9: super,
2: bien. Hein.
1: Tu t'endors facile,
9: ouais,
1: toi.
9: Ouais, je suis bien. Oui, je m'endors facilement avec la journée de taf qui fatigue pas mal.
1: Ah bah voilà Karim, faut travailler.
2: Ah c'est vrai. Il va falloir que je m'y mette quand même.
1: On va trouver des solutions. Kylian Mbappé est avec nous ce matin. Bonjour Kiki.
10: Bonjour.
1: Kylian Mbappé qui était interviewé. Et écoutez bien, la voix de Kiki, la voix du jour.
11: Le Ballon d'Or est-il une obsession ?
10: Oh, non.
2: Non. Mais il change vraiment de voix à chaque interview.
1: À chaque interview, il a une nouvelle voix.
2: En vrai.
1: Donc c'est pas une obsession. Un peu quand même. Hein.
11: J'ai toujours été l'élu. Il n'y a eu personne de meilleur que moi la saison dernière. C'est vous ?
10: C'est moi.
1: Oui, c'est moi.
2: C'est moi.
1: Alors tiens ma question, journée mondiale de la bisexualité aujourd'hui. Voilà, il y a des journées mondiales sur tout, absolument tout. Vous choisissez un garçon si vous préférez les filles, vous choisissez une fille si vous préférez les garçons. Si tu devais choisir quelqu'un, tu choisirais qui toi Tim?
3: Jean-Marc Morandini.
1: Et ben lui il est d'accord.
3: Ah bah parfait.
2: Ah non, totalement.
12: Dans le délire, je prendrais Jordan Bardella.
3: Ah, j'ai 22 ans, tu sais, donc c'est un peu trop vieux.
1: Ah oui, c'est vrai.
8: Ouais. C'est clair.
1: Une voix par interview. Une autre question.
11: Vous estimez cette année qu'elle peut être la bonne?
10: Oui, bien sûr.
1: Donc, en fait, pour résumer l'interview, il a dit quoi, Kylian Mbappé?
10: Non.
11: J'ai toujours été l'élu.
1: Il a dit quoi?
10: C'est moi.
1: Oui, c'est moi, tu es l'élu. Et sinon?
10: Oui, bien sûr.
1: Et pour finir?
10: Oui, bien sûr.
1: Elle est super, cette interview. Ah, et puis, pour répondre à la question de tout à l'heure, si tu devais faire l'amour avec un homme, tu préfères les filles?
12: Ah, moi je trouve ça épique, mais après, si vraiment je devais faire l'amour avec un homme, je pense que je prendrais Eminem.
1: Eminem, d'accord.
2: Ah ouais. Ah ouais. Tu lui as posé la question, t'as pas trop forcé pour qu'il réponde quand même. Eminem.
12: Non, non, non, j'ai un peu forcé, mais j'ai réfléchi, c'est vrai, parce que
2: vous avez. Ouais, t'as pas réfléchi trop.
13: Tu as déjà pensé qu'aucun.
1: Tu nous as excité, Théo.
12: J'espère qu'on le réentendra sur Skyrock un jour, parce qu'on le réentend de moins en moins.
8: Ah, t'es fan.
1: Mais bon, t'en passeras un de ces prochains matins.
2: Allez, vas-y.
12: Ah bah, c'est cool.
2: Tu pourras te caresser dessus si tu veux.
1: Rémi, je t'ai pas demandé, c'est la journée mondiale de la bisexualité. Si tu devais sortir avec un garçon, c'est pas ton truc, mais si tu devais sortir avec un garçon, tu choisirais qui?
14: Bah justement, c'est tellement pas mon truc que je... Non, je pourrais pas.
1: Mais si, tu
8: non
1: pourrais.
8: Mais si,
1: t'es obligé de répondre.
14: Bah si, ouais, mais, répond, mais je peux pas. Non, mais il y a aucun homme sur Terre qui m'attire.
2: Bah, allez, dis-le que t'aimes P. Diddy.
13: Bah, arrête de mentir.
2: Allez, dis-le, Rémi.
1: T'étais fan de Jeffrey Epstein, mais là, tu plus. On va parler de quelque chose qu'on peut acheter chez le buraliste.
15: Bah, des cigarettes.
1: Des cigarettes, oui.
2: Ouais.
16: Des briquets.
1: Oui.
2: Ouais. Oui.
15: Des magazines.
2: Aussi.
1: Chez le buraliste.
13: Ça dépend lequel, si, hein. Moi, si, mon bah, buraliste, il en a pas. Hein.
1: Mon buraliste, plus, hein. Il en a pas.
15: Ah, mais si.
8: Ah non.
13: Ah non, pas tous.
8: C'est pas buraliste papeterie.
1: C'est pas exactement. Hein, c'est pas buraliste papeterie. Comme l'a dit Cariole, il fait pas. Et Nino, pour le réveil de Star, on a réveillé les Français avec Nino ce matin.
17: Oui.
18: Ouais, allô.
17: C'est qui?
18: C'est Nino.
17: Lino.
1: Lino.
17: Et c'est qui là, au téléphone?
18: Je fais une tournée dans toute la France, tu veux venir?
17: Je comprends rien du tout là.
18: Ce soir je fais la tournée des salons, je vais rapper chez toi.
17: Ouais, vas-y, allez, fais comme chez toi.
18: Je pense à toi.
17: Ouais, bah moi je pense pas à toi du tout parce que je te connais pas.
18: Ouais, l'oignon fait la force en fait.
17: Ouais, et l'oignon fait la soupe, abruti.
18: Le mariage.
1: Il faut que tu me dises quelle est ta radio préférée. T'écoutes quoi comme radio Noël?
12: France 2.
1: France 2.
2: Aïe, aïe, aïe.
1: Eh bien non, ce n'est pas France 2 au téléphone.
13: Non, dommage.
1: Et non, c'est Skyrock. Est-ce que tu connais Skyrock, Noël?
12: Non.
1: Eh ben, écoute, faut aller écouter Skyrock, c'est 106.5 à Saint-Etienne.
8: Alors, je crois qu'on est à Firminy, là, je crois.
1: Ah, on est à Firminy, en plus.
2: On n'est pas à Saint-Chamin.
1: Non, on est à Firminy. Tu sais que c'est la ville où je suis né, à Firminy.
2: Et t'as pas trouvé.
13: Waouh.
1: Wow. Ouais.
13: Ils ont de la chance.
1: Et ouais. Ouais. Et au revoir, Noël. Il a rien à foutre, Noël.
2: Noël. Oh, bon, c'est clair.
1: Il va regarder dès les matins.
13: On a rien à cirer.
1: Bon, il faut me dire, quelle est ta radio préférée?
12: Skyrock.
1: Que tu gagnes ce matin sur Skyrock, t'as une chance de ouf, Clément. 1500 euros ce matin,
2: bravo,
1: Clément.
2: Bravo, bravo Clément. Clément.
12: Ouais. Bah, c'est parfait. Ouais.
1: Mais oui, c'est parfait. Clément de Belfort qui a gagné 1500 euros.
2: Et
1: bravo,
2: ouais.
1: Clément. Et qui va gagner les Ray-Ban Metal ce matin? Les Ray-Ban Metal sont pour vous. Vous écoutez Skyrock, vous écoutez Sky. Et si on vous appelle en fin de morning, vous décrochez et vous gagnez vos Ray-Ban Metal pour faire des films avec vos lunettes.
2: Ouais.
1: Pour écouter la radio avec vos lunettes. Allô, allô.
2: Allô, Caro.
19: Oui.
1: Bonjour, Caro. Bonjour.
13: Salut, Caro. Bon. Salut.
19: Oh, coucou.
1: Coucou.
19: Bonjour, toutes les filles.
2: Coucou, c'est nous.
1: Bonjour,
19: coucou.
1: Caro.
19: Coucou.
1: Et la bonne nouvelle du jour, c'est qu'on finit le morning avec toi, Caro. Ça, c'est pour nous. Et la bonne nouvelle pour toi, c'est que tu gagnes tes Ray-Ban Meta. Ça y est, c'est bon, ils sont pour toi.
2: Et bravo, Caro.
1: Bravo, Caro. Bravo, Caro.
19: Bon. Et tuner, du coup.
1: Comment tu nous as dit quoi?
2: On a tout compris.
1: Oui.
19: J'ai dit, je vais pouvoir faire comme mes.
1: Tu vas pouvoir, mais déjà, tu vas pouvoir parler avec tes lunettes. Parce que tu peux passer des coups de fil avec tes lunettes.
2: Ouais, je crois que j'avais compris espionner.
1: Ah, tu veux espionner?
19: Oui, je veux espionner.
1: C'est l'inspectrice Caro ce matin.
2: Oui.
1: L'espionne Caro.
2: Inspectrice
1: Caro. Eh bien, Caro, on te fait des gros bisous, on t'envoie ça à la maison, t'habites où?
19: Merci beaucoup.
1: D'accord, ok. Vivement que tu aies les Ray-Ban Meta pour qu'on te capte correct, Caro. T'habites où?
19: Oui, ça capte pas trop bien. Fleury-Mérogis.
1: Ah, t'es en prison, c'est pour ça. Ok, bah, je comprends.
2: Ouais, on comprend tout de suite là.
1: Il y a des brouilleurs et tout.
2: Ouais, c'est pour ça.
19: Voilà,
2: ouais.
19: C'est les brouilleurs.
2: Bon courage à toi, Caro. Alors,
1: on te fait un gros bisou.
19: Merci,
1: force.
19: Bisous à tous.
1: Bisous, Caro. Et
2: salut.
1: Belle journée à toi. Belle journée à vous aussi. Vous restez bien sur Skyrock. Il y a Fred avec le magnifique, l'exceptionnel iPhone 18
20: Pro.
1: Ouais. Avant midi.
20: Avant midi, ça va tomber.
1: Ah, tu l'as là avec toi. Là, il est là avec toi. Il est tombé.
20: Ah mais non.
2: Attention quand même. Hein.
20: Je plaisante, j'en prends grand soin.
1: Très bien.
20: Il est dans sa boîte.
1: Bon, vous allez gagner. Vous envoyez 18 au 720 pour gagner votre téléphone.
2: Ouais.
1: Et pas n'importe quel. Le dernier 18. iPhone, le 18 Pro pour vous. Et nous on revient demain matin sur Skyrock, évidemment pour vous réveiller. Demain soir dès 21h pour la radio. Ce soir dès 21h.
2: Demain soir aussi.
20: Il va falloir revenir quand même.
1: Ouais, on revient, t'inquiète. On loupe pas Planète Rap en plus juste avant. Hein.
20: Ben oui, puis ce soir, on va se régaler avec Tiffé comme tous les soirs de la semaine. Gros freestyle de prévu. Oula. Donc 20h-21h, Planète Rap, 21h minuit, Radio Libre, demain matin le morning, toute la journée Skyrock. Et une belle journée qu'on vous souhaite, des bisous et à demain. Ciao, ciao.
13: Et
20: à
13: salut.
20: Et à tout à l'heure aussi.
16: Et à toutes.
13: Ciao.
16: Ciao.
20: J'oublie pas. C'est parti avec le son de Skyrock. Ciao, ciao, c'est parti. Avec le son de Skyrock, dans un instant, on écoutera Mauvais.

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0: et Ariana Grande et That I Made You Love Me sur Skyrock, c'est juste après.
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Bon mercredi à vous tous sur Skyrock. Tout à l'heure, l'iPhone 18 Pro, il va tomber avant midi. Restez bien à l'écoute de Skyrock, je vous en parle dans quelques minutes. Et on est reparti pour une nouvelle heure de son avec Leto, Pineapple sur Skyrock. Il y aura Michael Jackson, Billie Jean et Mauvais Joe avec Pilé. Il est 10h. Let's go.

0: Pocahontas à écouter. Nike Chaos aussi, ça arrive sur Skyrock juste après.
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Le son de Timal à l'instant, Sicario, c'est ce qu'on écoutait sur Skyrock à 10h30. Ça continue avec Vive la Monnaie, Gims sur Skyrock dans un instant avec Mauvais Juice arrive. Un classique de Gillo, Jennifer Lopez, On the Floor sur Skyrock. Nouveau son de Vakra dans quelques minutes. Vakra qui arrive et le morceau Fille à Papa, ça arrive. Mais juste avant, c'est Été avec toi et c'est Adèle Castillon sur Skyrock.

0: au son de Vacra avec la rafleuse, fille à papa sur Skyrock.
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0: auteur, interprète, distinct, incroyable, distinct, hein, le belgo marocain qu'on écoute à l'instant, qui vit aussi du côté d'Amsterdam, le morceau Tic et Tic sur Skyrock à 11h moins le quart. Ne bougez pas, dans une heure, l'un ou l'une d'entre vous va repartir avec l'iPhone 18 Pro. Comment repartir avec l'iPhone 18 Pro? C'est simple. Vous envoyez 18 par SMS au 72020 tout de suite. 18 par SMS au 72020 et ça tombe avant midi. On va écouter Mauvais Joe et Maladie. Boost aussi avec Côte à la hausse sur Skyrock, ce sera avant 11h.
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0: avec Kota Laos à l'instant. Il est 11h sur Skyrock. Dans une heure, c'est vos dédicaces. Et avant cela, dans une quarantaine de minutes, l'un ou l'une d'entre vous va repartir avec l'iPhone 18 Pro. Comment repartir avec l'iPhone 18 Pro? C'est simple. Vous envoyez 18 par SMS au 72020 tout de suite. Tirage au sort dans une quarantaine de minutes. Et l'un ou l'une d'entre vous sera à l'antenne. Tiens, ça n'arrête pas. Donc 18 par SMS au 72020. Vous nous envoyez directement ça. Et l'un ou l'une d'entre vous sera à l'antenne sur Skyrock et repartira avec l'iPhone 18 Pro. On est reparti pour une nouvelle heure de son, c'est Gambi avec René Caovilla. Écoutez maintenant Culture, Méli Mélo et DC's avec Théodora pour Mélodrama. Let's go!
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1: Skyrock, premier sur le rap toute la journée avec celui qu'on surnomme le tonton du rap français, Rim 40 avec SDM, c'était Run. Pineapple, Leto pour la suite du son. Enchaîner à Michael Jackson, on va écouter Billie Jean, il y aura Mauvais Joe aussi pilé, et puis le dernier boost aussi qui s'appelle Côte à la hausse sur Skyrock avec les messages en direct, aussi les dédicaces tous les jours, midi 16h, avec les premières pour ce mercredi à Luca, depuis Cholet, il fait une dédicace pour ses deux potes, Manon et Célia, et puis à tous les premières aussi du lycée Fernand Renaudot à Cholet, et puis Thiago de Grenoble, lui il fait une dédicace pour ses collègues, Enzo et Kylian, ça taffe au garage automobile, Midas à Grenoble, pour acheter bosser cet après-midi. On est là pour vous accompagner avec plein de bons sons et puis des cadeaux aussi. Écoutez ça.
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dernier son de Boost. On va l'écouter Cotalos à l'instant sur Skyrock, premier sur le rap toute la journée. Et en parlant de nouveaux sons, c'est Timal. De retour depuis quelques semaines avec ce titre là qui s'appelle Sicario, qu'on écoute maintenant. Il y aura Rema juste après avec Charme. Et puis Shakira aussi arrive avec Burna Boy. On écoutera Die Die

0: Shakira avec Burna Boy. On écoutait Die Die sur Sky à l'instant. Et avant 13h, le son de Gambi arrive avec René qui est au Villa. Gambi a écouté. Et puis juste après, on reste dans le rap français avec Culture. Méli Mélo sur Skyrock. Premier sur le rap toute la journée. Et premier sur les messages en direct aussi. Vos dédicaces qu'on passe tous les jours à l'antenne entre midi et 16h. Pour ça, vous pouvez nous appeler. Je rappelle, on décroche tous les jours. 01 53 40 30 20. 01 53 40 30 20. Tiens, une grosse dédicace à Aurélia qui va se reconnaître, qui est dans les Vosges, qui est en voiture en train de rouler là actuellement. Grosse bise à toi, Aurélia, à l'écoute de Sky. Et puis courage, hein, si vous êtes dans les voitures, courage avec l'essence notamment. En ce moment, l'essence qui est très chère. Et puis tiens, il y a Pauline aussi, depuis Stonnet, dans la Meuse, qui fait une dédicace pour son pote Brice à manger ce midi avant de reprendre les cours. Avant de reprendre les cours, Greg au programme là, pour ce midi.
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On va l'écouter Méli Mélo à l'instant sur Skyrock. Il est 13h01. Bon après-midi, bon mercredi à l'écoute de Sky. iPhone 18 Pro à gagner tous les jours, toute la journée, je vous rappelle en ce moment. 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Et puis du son, Urban Music non-stop toute la journée pour vous accompagner tous les jours, toute la journée, que vous soyez au boulot, dans les voitures, à la maison, dehors, un peu partout, avec Tiakola, Mélo Décalé. Tiens, il y aura un Planète Rap, notez bien, un Planète Rap exceptionnel pour Tiakola, ce sera dimanche là qui arrive, dimanche entre 20h et 21h sur Skyrock. Que Black aussi à venir, avec Uber, on écoutera Vakra et Teddy Swims aussi.

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2: Niska au Stade de France, ce sera en avril prochain avec Skyrock. Trois Stades de France qui sont déjà complets, on vient de l'écouter là, avec Médicaments en duo avec B2O, Booba. Et Tiako là, tiens info sur Tiako, il sera dans Planète Rap, un Planète Rap exceptionnel qui aura lieu dimanche là qui arrive, entre 20h et 21h sur Skyrock, on va l'écouter avec Mélo Décalé, enchaîné juste après à Tame Impala, avec Dracula le remix, avec Jenny sur Skyrock, qui est une dédicace tiens à Fares qui va se reconnaître, Fares qui habite à Lyon, qui lui-même fait une dédicace pour Louis et tous les VTC qui sont dans le Rhône là, à l'écoute de Sky, et moi j'ajoute tous les VTC qui sont dans toute la France, on pense à vous, vous êtes nombreux à nous écouter là tous les jours, et puis une grosse dédicace aussi à Clément qui habite à Belfort, Clément qui a gagné 1500 euros ce matin dans le morning de Difool. Retour des thunes demain matin avec Difool entre 6h et 9h30 dans le morning comme tous les matins, et puis 18 000 euros à gagner, je vous rappelle, cette semaine. 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

très très bon, ce son P, Ben PLG, on l'écoutait là à l'instant sur Skyrock avec Mathilde, Histoire sans fin, un extrait de l'album qui arrive le 2 octobre prochain. Voici This Is avec Todora, Mélodrama et Akon juste après. Blé.

0: Bello et Dallas sur Skyrock, premier sur le rap toute la journée, on écoute les séminaires et premier sur les cadeaux aussi tous les jours toute cette semaine. 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Il y a Emric d'ailleurs qui se prépare là, qui va arriver à partir de 16h avec le 16-20, juste après les dédicaces comme tous les jours. Et du son avec Mauvais Joe de Calais, la pilé sur Skyrock, un des bons sons de cet été. Premier jour d'automne aujourd'hui d'ailleurs.
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0: dernier son de boost. On va l'écouter Côte à la hausse à l'instant sur Sky. Premier sur le rap toute la journée et premier sur les dédicaces tous les jours, midi 16h. On termine l'émission. Emeric est là pour prendre la suite, le 16-20. Salut Emeric.
1: Salut Mehdi, ouais, je vais bien prendre le relais, je confirme. Il y aura Gambi qui arrive aussi pour le son.
0: Très bien, plein de bons sons ouais. Avant Planète Rap tout à l'heure à 20h. Et on termine les dédicaces à Chambéry là aujourd'hui avec Gaël qui dédicace ses deux potes. Il y a Andrea et Amine et tous ceux et toutes celles aussi, étudiants et étudiantes en master de droit à l'université Savoie Mont-Blanc à Chambéry qui vont s'en connaître.
1: On est dans le dur de la rentrée là, courage à tout le monde.
0: Ah, et surtout pour les étudiants.
1: Ah, de fou.
0: Parce que les collégiens, les lycéens, ça fait depuis quelques semaines l'année.
1: Ouais, c'est clair. Donc bonne rentrée à vous officiellement. Fini pour les messages en direct midi.
0: À demain midi.
1: Ciao, ciao. J'espère que ça va bien, c'est parti pour le 16-20, juste après les dédicaces. Mais pendant 4 heures, on se fait tous vos sons préférés, tous vos numéros qui tournent sur Skyrock. Il y a des cadeaux aussi, des gros cadeaux, hein. Franchement, cadeaux de fou pour la rentrée. 18 000 balles qui vont tomber comme ça chez Diffoul le vendredi matin. 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Restez connectés, le son de Skyrock, c'est Mauvais Joe, Ariana Grande et Gambi pour attaquer l'émission. René Kaovila sur Skyrock.

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Il est fort ce morceau. Vakra, de retour en force sur Skyrock avec la rafleuse Fille à Papa sur la radio des numéros 1. On s'occupe du son, hein. Vous inquiétez pas, courage pour tout le reste, mais nous on a du bon son. Black Eyed Peas en plus à l'ancienne. Et là c'est Naïka, One Track Mind sur Skyrock. 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

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Niska à l'instant et attention, premier sur les classiques. Will.i.am, Fergie, Apple, Taboo, c'est avec ce son qu'ils avaient explosé à l'époque. Where is the Love, Black Eyed Peas à l'ancienne et Timbal derrière, Sicario sur Skyrock.

0: Mauvais Joe invité sur le son avec Franglish, c'était Hubert sur Skyrock. Bienvenue sur la radio des numéros 1, la radio qui vous offre également du cash.
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0: 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D'ailleurs, c'est tombé ce matin à Belfort. Bon, revoir Clément, il va s'offrir un vélo de course. C'est tombé aussi à Écouen dans le 95, à Nancy chez Mathieu. Lundi, c'était dans le 34. Pourquoi pas demain chez vous? Vous répondez Skyrock à la question quelle est votre radio préférée? Allez, bonne chance. Tiens, quoi, la mélo décalée? C'est la suite du son sur Skyrock. Il y a aussi ce classique de Beyoncé, Run the World, juste avant 17h.
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Run the World, c'était Beyoncé à l'instant sur Skyrock. Il est 17h01, c'est Skyrock que vous écoutez. Et d'ailleurs vous avez bien raison, parce que déjà on passe du bon son pour terminer cette journée après le taf, après les cours. 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Je croise évidemment les doigts pour vous. Et on va piler avec Mauvais Joe. Était avec toi Adèle Castillon, c'est la suite du son. Et les

Il est mélancolique ce morceau. Hein. Merci Adèle Castillon. Grâce à ce titre, on repense à l'été, on repense aux vacances, au moment qui était incroyable, au moment qu'on n'aura plus. Il est fort son titre, était avec toi. Adèle Castillon, tous les numéros 1 dans le 16-20 pour terminer cette journée, donc c'est l'heure de piler à fond. Mauvais Joe sur Skyrock, et juste après on envoie Guy de Besbar. Je pense à toi sur Skyrock.

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0: Skyrock, on va écouter la pétasse. Vous savez que sur Skyrock, franchement, on peut être la tirelire comme jamais. Là, cette semaine, une fois de plus, ça va tomber chez Diffoul le vendredi matin. Ça approche, hein, un tirage au sort pour l'un ou l'une d'entre vous qui va gagner 18 000 balles. 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Gambia à suivre, René K.O. Villa. Il y aura aussi les deux rappeurs de Rennes, Bello et Dallas. C'est séminaire pour la suite du son sur Skyrock, la suite des numéros 1.
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0: terminer cette journée pour ceux qui nous écoutent, peut-être même dans les bouchons en train de galérer, qui en ont marre de cette journée. Vous inquiétez pas, nous on s'occupe du son et le son est bon comme d'hab dans le 16-20. Boost à retrouver dès maintenant Côte à la hausse sur Skyrock. Et derrière, on envoie le phénomène Sexy Nana. Bah ouais, c'est un morceau phénoménal. Aya Nakamura et la rafleuse qui ont uni leur force en ce titre que vous avez entendu en premier sur Skyrock. Et bon, on l'écoute après Côte à la hausse. C'est le rappeur Boost à écouter à fond sur Skyrock.
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Là, c'est Floyd Menor. Gata.

0: Ce classique.
1: À l'instant, c'était DKR, Booba sur Skyrock. Vous terminez la journée avec Skyrock à fond dans la voiture, dans la caisse. Très bon réflexe. Sur l'appli, excellent. D'ailleurs, téléchargez l'appli si vous ne l'avez pas encore. Dédicace à ceux qui sont connectés. Salut à Manu, salut à Chauve, salut à Kerry qui est là également. Yacine sur l'application Skyrock. Dédicace à vous tous. Vous pouvez nous envoyer des messages. C'est très très simple de communiquer avec nous dans le studio puisque tous vos messages arrivent en temps réel. Application Skyrock à télécharger. Maladie de mauvais Joe. C'est avant 18h. Il y aura aussi du PLK. À quelques jours du début de sa tournée Skyrock, après ces deux stades de France qui étaient complets, eh bien remets ça dans quelques jours près de chez vous là, il arrive sur Skyrock.
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3: Ce morceau, c'est un vrai phénomène, c'est Pangor. Il s'appelle Jack Sparrow sur Skyrock et derrière, on voit Mauvais Joe, maladie.

qui nous a fait de beaux cadeaux avec sa musique et avec cette version spéciale, hein. Version Skyrock enregistrée ici dans les studios. On va écouter We Need a Resolution, ça c'est seulement sur Skyrock, hein. Franchement vous pouvez l'écouter, c'était juste incroyable. 18h01, c'est Aymeric, j'espère que vous avez passé une belle journée. Bah oui, je prends soin de vous auditeurs de Skyrock, j'espère que la journée était cool, c'était pas trop galère, c'était pas trop difficile. Dans tous les cas je vous donnerai des tips pour gagner des gros cadeaux en écoutant la radio. Il y a vraiment du lourd là cette semaine, iPhone 18 Pro.

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C'est Skyrock, on est qu'en septembre, donc c'est encore un peu tôt pour faire le bilan de 2026. Mais bon, très clairement, Mauvais Joe, un des gros artistes de l'année, hein. Franchement, il n'y a rien à dire. On va l'écouter avec Maladie sur Skyrock. Les numéros 1 sont là, et ça, c'est le numéro 1 du HUS, le morceau préféré des Quinry. Tame Impala, Loser. Et derrière, on va bouger sur le son de Gambi. Ça sera

C'était Gambi sur Skyrock avec René Kaovila. 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Niska débarque à l'Odoudou sur Skyrock. Il y aura aussi du PLK dans pas longtemps. Lui aussi connaît bien les Stades de France. Et le numéro, il s'en rappelle français, un peu quand.

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0: Il avait 16 ans quand il était venu à Skyrock. On a fait une vidéo sur le TikTok de Skyrock, 16 millions de vues. Une folie, un phénomène mondial. Mais il y a des Vermelio à l'instant sur Skyrock. J'espère que vous allez passer la soirée avec nous. Bougez pas parce qu'il y a Tiffé. Grosse ambiance hein, dans le Planète Rap de Tiffé. Le rappeur marseillais gagnant de Nouvelle École. Il ramène du monde. Il ramène son équipe. Il ramène également certaines nouvelles écoles. Bref, soyez connectés. Tout à l'heure, on pourrait mettre les images. Planète Rap, ça se regarde sur la chaîne YouTube de Skyrock, mais également sur l'application Skyrock. Planète Rap à venir. Et le son de Skyrock, la Mauvais Joe. Avant d'écouter Culture et Méli Mélo sur Skyrock. Premier son de l'Europe.
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C'est Skyrock, j'ai envie de vous faire plaisir là. Un classique de Alonso Binta, ça vous dit ou pas? L'homme qui a rempli deux fois le Vélodrome, c'est d'ailleurs exceptionnel, quel souvenir de dingue. Eh ben on va se remettre en mode Alonso. Binta, direction Marseille, juste après Naïka. C'est One Track Mind sur la radio des numéros 1, Skyrock. 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

0: Boost à l'instant sur Skyrock. Bon, on quitte l'île de France, on va se connecter avec Marseille, puisque c'est Tiffé. Grosse semaine Planète Rap, il y a du beau monde dans le studio, il y a du live très sympa aussi à regarder. D'ailleurs, faites-vous le replay sur la chaîne YouTube de Skyrock ou sur tous nos réseaux, Skyrock FM, vous cherchez sur Instagram, sur TikTok. Là, c'est Planète Rap avec Tiffé, donc au micro de Fred. Et juste après, c'est la plus grande radio libre de France avec D-Fool et toute l'équipe. Passez une belle soirée, restez connectés avec nous. Moi, je reviens demain 16h pour le 16-20, quoi. Ciao.
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1: Passez une bonne soirée, bienvenue, troisième soir avec Tiffé. Comment ça va ce soir?
2: Bonsoir Fred.
1: Bonsoir, bonsoir. Tiffé, en pleine forme, on s'est régalé.
2: Bonsoir le studio, bonsoir, tout le monde va bien, bonsoir.
1: Et hier soir, on s'est régalé.
2: Hier soir, on s'est régalé.
1: 100% Marseillais, on
2: hier
1: est
2: soir,
1: sur
2: c'était Marseille bébé. Ouais. Et ce soir, c'est Marseille bébé.
1: Et c'est Marseille bébé qui continue. 100% Marseillais.
2: 100%.
1: Hein. 100%. 100% Marseillais.
2: De nouveaux artistes encore.
1: De
2: tu
1: nouveaux
2: vois
1: qu'à
2: Marseille, il y a du monde.
1: Incroyable.
2: Il y a du
1: tu
2: monde.
1: Veux faire les présentations autour
2: bien
1: de la
2: bien sûr.
1: Table.
2: À ma droite, mon frangin Lucky.
1: Lucky, bienvenue.
3: Merci, merci.
2: Il fait tout, lui.
1: Il est chaud.
2: Prod,
1: il est chaud.
2: Artiste, il est trop fort. À ma gauche, tu sais pas comme ça me fait plaisir de la présenter, ma sœur Cara, ma grande sœur.
1: Prends donc le micro.
2: Mais ouais,
1: voilà, quand même, qu'on
4: entend. Comme quoi.
1: Ça va?
4: Mon frérot, ça va très bien et toi?
1: En pleine forme?
4: Toujours.
1: Et écoute, sois la bienvenue aussi.
4: Mais je te remercie.
2: À la gauche de Cara, on a 22 Carbone.
1: 22
2: qui est un groupe aussi marseillais. Dis un petit mot, mon frère.
5: Ouais, on est un groupe marseillais, du coup, on est trois. Mm. Il y a Sphinx, Atlas, Oprod et moi qui rappe.
1: Et bah, bienvenue voilà. À vous tous.
5: C'est un honneur d'être ici.
2: En face de moi. La Big Motion.
1: Eh oui.
6: La Motion.
2: Dessous AZT.
1: Lui-même.
2: Lui-même.
1: Lui-même.
2: Mais ça, il a l'habitude de Skyrock, lui.
1: Ah oui, bah.
2: Chiant.
1: C'est un habitude.
6: Il a dansé, Fred.
1: Eh oui.
6: Ah, pas
1: il sait, il sait, il sait, il sait déjà. Il sait.
6: Oui.
1: Il sait déjà.
6: C'est bébé.
1: En effet.
2: Motion.
1: On n'a pas salué celle qui est au platine. Regarde, sinon là, je vais pas me.
2: Et
1: faire
2: derrière moi, DJ Kran.
1: Alors. Hier soir, on a fini l'émission, tu m'as dit j'ai une surprise pour toi.
2: Ouais, ouais.
1: Où est ma surprise?
2: Bah attends,
1: ah.
2: On fait l'émission, on verra à la fin.
1: Ah, vers la...
2: Les cadeaux, ça arrive à la fin d'un anniversaire, non?
1: Tu as raison, tu as raison.
2: Eh oui.
1: Eh bien, nous verrons ça, donc restez bien avec nous. Surprise du live tout à l'heure dans l'émission.
2: Bien sûr, toujours.
1: Entre 20 et 21. Et on attaque avec Mode de Vie, Béton Style, c'est parti.
2: Allez, bon, moi,
1: fait.
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0: Tiffé est notre invité dans Planète Rap entre 20h et 21h en mode de vie béton style. C'est dispo, hein, on peut y aller, on peut les cliquer, dispo. On peut les streamer.
1: C'est dispo, en concert, il marche bien celui-là.
0: Dans nos pourcentages, je vois que ça monte, ça monte.
1: Ça monte, hein, hein.
0: Les pourcentages montent sur tes réseaux
1: ça
0: sociaux.
1: Monte. Ça y est, on a annoncé un teaser là déjà.
0: Voilà, donc des choses qui arrivent, des surprises.
1: Il n'y a pas encore la date.
0: Des surprises.
1: Il n'y a pas encore la date, mais on sent que l'arrivée du projet arrive. Quoi.
0: Restez bien à l'écoute.
1: Restez bien branchés.
0: Restez bien branchés en effet. Et puis il y a une tournée aussi à pas louper, ça ce sera en 2027.
1: Oui.
0: Toi finalement, ta carrière s'accélère là d'un seul coup parce que. Bon, elle a commencé il y a quelques temps, mais il y a eu une petite pause en effet avec Nouvelle École, ou en tout cas pas une pause, mais tu bossais de ton côté, mais tu pouvais pas trop parler, tu pouvais pas trop agir également. Mais là, ça s'accélère dans ces derniers temps.
1: Ah là c'est cardio en ce moment.
0: Là, c'est cardio.
1: Franchement, mais c'est tellement magnifique qu'on n'a vraiment pas le droit de se plaindre. Au contraire.
0: Vegator, le 6 février à Metz, le 13 février à Bordeaux, le 14 à Nantes, le 19 février.
1: À Marseille.
0: C'est bon, il a fallu 3 jours, mais c'est bon. Le 23 février, hein,
1: à la Cigale.
0: À la Cigale. Le 2 mars, ce sera à Rennes. Le 4 à Montpellier. Le 5 mars 2027 à Toulouse. Le 6 à Lyon. Ensuite, il y aura Bruxelles le 25 et le 26 mars à Lille. Pour le
1: c'est Kaira.
0: Bravo. Bravo. C'est où ta c'est première Kaira. Scène, ta toute première scène?
1: Ma toute première scène, c'est ma toute première scène, il était là, lui. Ma toute première scène, il était là.
0: C'était où?
1: C'est dans un bar à la Joliette à Marseille qui s'appelle l'Absolème.
2: L'Absolème.
0: Voilà. Bon souvenir.
1: Bon souvenir,
0: très bon souvenir.
1: Bon souvenir. V. V, tu as vu, c'est dingue. Ma première scène, il était là.
0: Et puis, il y a eu aussi cette première partie, en effet, d'SDM qui t'a marqué.
1: Ouais, bien sûr.
0: Incroyable.
1: Bien sûr, à Nice, c'était génial.
0: C'était à Nice, au Palais Nicaïa.
1: Ouais, carrément.
0: Fou.
1: Fou, dingue.
0: Bon, il y a d'autres scènes qui t'attendaient,
1: mais avant,
0: évidemment.
1: Et aussi, avant le Palais Nicaïa, j'avais fait le Vieux-Port avec Kara. Ça m'en vient bien. Le Vieux-Port.
2: Et ouais, on a eu la chance d'être programmé à l'été marseillais avec Hachik
1: et Rimka.
2: Et Rimka, surtout Rimka. Tonton, c'était génial.
0: C'était bien.
2: C'était super. Et du coup, comme on venait de faire le feat, je lui ai dit, vas-y, viens.
0: Allez, viens.
2: Viens, on goûte à la vraie scène. En plus, avec Notre-Dame derrière.
0: À domicile.
2: Que demande le peuple.
1: T'imagines 6-7 mois de musique dans les jambes, tu joues devant 10 000 personnes sur le Vieux-Port.
0: C'est fou.
1: Il y en a toute leur vie, ils joueront jamais sur le Vieux-Port, frère.
0: Et toi, tu l'as fait.
2: Frère. Gamberge.
1: Magnifique.
0: Gamberge, en effet. Gamberge. Dans un instant, par contre, on va voir qui est le plus fort autour de la table.
1: Ah,
0: je vous ai prévu un petit jeu dans un instant, bien sûr.
1: On joue au coin.
0: Surprise.
1: Surprise.
0: Allez, on écoute un morceau. Tiens, un morceau qui s'appelle Télérama, celui-ci.
1: Ok.
2: Bah, moi.
0: Ouais. Tu voulais ajouter, non, rien.
1: C'est une exclu.
0: C'est une exclu, bah voilà, juste c'est une exclu.
1: Du club MC.
0: Télérama, monsieur Tiffé.

0: Télérama à l'instant exclu, nouveau son de Tiffé sur Skyrock dans Planète Rap entre 20h et 21h. Je le disais il y a quelques
1: minutes.
0: Il est grand temps de jouer ensemble.
1: Allez.
0: Qui sera le meilleur Marseillais ou Marseillaise autour de la table?
2: Pachu Pichu.
1: Waouh. Mais Miskin, tu as même pas de micro toi.
0: C'est pas grave, faut hurler. Vous partagez le micro, vous inquiétez pas. Il est grand temps de jouer à qui connaît les lyrics.
3: Planète Rap.
4: C'est spécial Marseille.
3: Qui connaît les lyrics?
0: Ah non, c'est pas un spécial Marseille. Est-ce qu'il y a des artistes marseillais? Oui, il y a des artistes marseillais.
1: Ok.
0: Mais pas sur tous les extraits. Je vous rappelle le principe. Qui connaît les lyrics? Un morceau, un moment, un bip dans le morceau, il faut retrouver les lyrics manquants.
1: Dessous, il est fort, ça, je crois.
4: Arrête.
0: Dessous, normalement, il est bon. Ouais. Mais normalement, je dis bien. Ouais. Attaquons avec le. On va d'abord savoir dès le premier extrait, savoir qui est le meilleur autour de la table.
4: Je crois qu'arrête.
0: Morceau de Timal, Sicario.
1: Ok.
0: Qui va retrouver.

0: personne là. C'est pas Marseille.
1: Ah ouais. Attends, ouais. Me faites pas les, me faites pas les.
0: Non, celui-là, j'adore Timal, celui-là je
2: moi
0: l'ai
2: aussi,
0: pas.
2: Mais je l'ai pas celui-là aussi.
1: Eh ben vous allez essayer, je sais pas, vous allez me trouver des rimes.
0: Vas-y, fais voir, c'est quoi les phrases.
1: Eh, j'ai croisé les motards, donc maintenant j'ai slalomé. Dès le matin, je suis quillé.
0: La veille, j'ai sorti Salomé.
3: Ah, j'allais dire Salomé, moi
1: pas
3: aussi.
1: Con, pas con, pas con, bien tenté, mais non, rien à voir.
0: Il y a pas Salomé dedans.
1: Non.
3: Il y a pas Salomé.
1: Non, il y a pas Salomé. J'en laisse Salomé tranquille. Elle est pas là, elle est pas, elle est pas dedans. Elle est pas dedans.
0: Non, j'ai pas fait.
1: Dès
0: pas.
1: Le matin, je suis quillé. Elle m'a regardé désespéré. J'ai du mal à stationner.
0: Okay,
1: et non pas j'ai du mal à Salomé. Et non, pas du tout, ça marche pas.
0: On s'est raté.
1: Ah, ça c'est un morceau, vous allez retrouver. Il y a des lovers autour de la table.
2: Si tu fais, bon.
1: Voici Ren Boy avec mon bébé.

0: serait là, vaut mieux demander. C'est Snack du 93 qui nous demandait ça.
1: Ah, mais non.
2: Mais là, on voit tes cuisses, t'as pas de
3: Oui. Non, j'ai pas de tatouage sur les cuisses. Si tu veux, tu fais un test. Tu bandes et puis tu te rapproches une aiguille de la bite, tu vas voir que tu vas débander très rapidement.
0: Ah oui, c'est vrai, faut tenir, faut tenir l'érection.
4: Bah,
0: c'est
4: évident. Attends, pour finir, le truc avec Tommy Lee, là. Mm-hmm. Alors, soi-disant, il s'était fait tatouer un truc, et quand il bandait, ça laissait apparaître un autre truc, tu vois. Ah ouais. Alors, après, je sais pas si c'est vrai.
1: Putain, stylé.
4: J'ai pas été voir sa teub, hein. Mais bon.
1: Attends, et toi, quand tu préviens les meufs que t'as un tatouage un peu chelou, ou tu laisses la surprise au moment de la découverte?
4: Waouh.
3: Ah bah maintenant j'ai plus besoin de prévenir parce que je suis marié depuis 2 ans, mais avant moi je disais rien en fait, et les meufs après ils disaient putain mais il y a une tache sur, et elle regarde et ah ouais en fait t'es tatoué sur la bite.
4: Et ta nana elle est tatouée aussi elle?
3: Ouais elle commence à être bien tatouée aussi. Et
1: elle en a pensé quoi du corps. Tatouage sur la teub?
3: Bah je l'avais déjà quand je l'ai rencontré en fait, donc elle s'en fout, elle a trouvé le délire marrant. Mais voilà quoi, sans plus.
0: Après, elle se tatoue depuis qu'elle est avec toi ou c'était déjà avant?
3: Non, elle était déjà tatouée avant en fait.
4: Elle s'est fait tatouer tout du cul, elle a marqué trou noir.
0: Avec des planètes autour.
2: Et t'en as sur les mains?
3: Non, mais proposer un truc. Ouais, j'ai la main droite qui est tatouée.
0: Eh ben écoute, c'est marrant.
4: Et le pied?
0: Oui, non, mais ça va, Marie.
2: En fait,
0: t'en as sur tout le corps.
4: Et la phalange?
3: J'ai juste pas les cuisses, c'est tout. Sinon, tout le reste, ça a pris.
0: Ok. Il y a plein de tatouages de l'OM, t'as vu, Samy?
5: Ouais, j'en ai. Bah, tu sais, quand tu vas au stade à Marseille, t'en vois souvent. Ah, j'aime pas trop, moi.
0: Merci pour les photos que vous envoyez. On t'embrasse, en tout cas. Merci, Anthony, d'avoir appelé, c'est cool.
4: Tatou.
3: Il y a moyen de gratter un t-shirt ou quoi?
0: Bah, évidemment, on va t'envoyer ça à Sergi, évidemment. On t'envoie ça à la maison.
4: Tatou.
0: Si on peut faire plaisir, tu sais comment on est, nous, Antoine. Merci, en tout cas, d'avoir témoigné.
3: C'est plaisir. Bah, j'écoute les podcasts sur la route parce que franchement, ça tient réveillé, c'est cool.
0: Ouais, vous pouvez aller les choper sur l'appli Skyrock. Tu les sais pas, tu les écoutes sur l'appli?
3: Ouais, sur l'appli, ouais, bah à chaque fois que j'ai des gros déplacements, je mets ça sur la route et puis.
4: De toute façon, ils sont disponibles sur toutes les plateformes.
0: Ah ouais,
4: sur Spotify.
0: Deezer,
4: Apple Music.
0: Apple.
4: Ouais, ok, podcast. Partout.
2: Il y a un message de Louane et il y a écrit.
4: Alors, par contre, le plus rapide, c'est sur Skyrock.
0: Ouais, si vous voulez les podcasts rapides, c'est chez nous.
4: Parce que après, il faut que ça. Le temps que les autres valident le truc.
2: Ah, c'est ça. Ouais, le message de Louane.
0: C'est écrit contenu explicite, je crois, dessus.
2: Ah ouais?
4: Explicite,
2: faire gaffe. Elle a tatoué You Can au-dessus de son cul. Ça, c'est sympa, tu sais, t'es en levrette. Bah, tu peux.
0: You Can.
3: Bah, il y a mon tatoueur, il m'a proposé de faire une étoile autour du cul.
5: Yes, we can.
4: Ah, c'est ça. Moi, je l'ai déjà raconté, il y avait un marginal. Bon, je pense qu'il a fini à l'asile, le mec, qui était vers chez moi. Le mec, bon, il était à moitié SDF. Et en fait, il était tout le temps bourré à la sangria. Et il soulevait son t-shirt. Et lui, en dessous du nombril, il y avait marqué Servez-vous, mesdames. Tu vois, bon, t'imagines.
2: Ah, la classe.
0: C'est généreux, c'est bien. Bon, on t'embrasse, merci en tout cas.
4: Et il hurlait. Et quand il y avait vers chez moi, il y a pas mal de touristes. Et il hurlait sur les Asiatiques. Mais tu sais, il le prenait pour un barge. Il était là, Konnichiwa.
0: Mais
4: tu sais,
0: c'est un barge, Romano.
4: Tu sais, il s'approchait, mais les meufs, les petites meufs.
5: Mais elle devait flipper.
4: Ah, mais elle partait. Il y en a, elle partait
2: en courant.
4: Elle partait en courant. Tu sais, le mec. Le mec, il était tout barbu. Il manquait des dents. Mais
5: Konnichiwa.
4: Ah,
5: mais
4: ils ont hurlé dessus.
0: Est-ce que les tatouages
4: japonais, chinois, tout.
5: Ah, et en plus, ouais, ils flippent de ouf.
0: Dernière petite question parce qu'elle a été posée plusieurs fois. Regarde. 36-15 mucus, les vergetures, ça nique les tatouages?
5: Ouais, ça a mieux. Ouais.
0: D'accord,
3: ça c'est rien du tout.
0: Ouais, t'en as pas. C'est non, bien. Mais,
3: bah, le truc. Pas de vergetures.
0: Bravo,
3: de
0: bravo Anto, trop bien.
4: Non, mais la connerie qu'il faut entre beaucoup de meufs, c'est quand elles les font au-dessus de l'arrêt du cul.
5: Ouais,
4: parce que quand elles sont enceintes, bah tu prends de.
5: À mettre partout.
4: Tu prends du bassin et puis ça éclate le tatouage.
0: Oh, je vais me prendre dans le bassin, vas-y.
4: Ouais, bah tiens, ça tombe bien, Cédric, c'est l'heure du clash.
0: Eh ben, on va faire le clash. Bisous Anto.
4: C'est encore l'heure.
0: Si, c'est l'heure, allez, on y va.
4: Bisous, c'est pas l'heure.
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0: Allez, Cédric d'un côté, Romano de l'autre. On n'a pas les méthodes et on va les découvrir là maintenant en direct sur Skyrock. Cédric, quelle est ta méthode?
1: Moi, c'est la méthode de l'avocat. Je viens de passer mon barreau aujourd'hui.
0: Je viens de passer mon barreau.
4: Je suis concombre. Ouais.
0: T'as passé ton barreau?
1: Ouais, on passe le barreau.
0: Ouais, non, mais c'est bien.
1: Ouais. Et du coup, bah, je viens fêter ça avec la femme de la famille et je viens lui montrer mon gros barreau que j'ai entre mes jambes.
0: Tu passes ton barreau, tu montes ton barreau.
1: Ouais. Et voilà.
0: Bravo, Cédric. Romano.
4: Eh bien, moi, j'ai été élu plus beau sexe de la région à la conférence du sexe.
0: La conférence du sexe.
4: Eh bien, ce soir.
1: Ce soir, plus.
4: Oui. Moi, je suis en jet lag. Je vais quand même montrer l'engin aux familles.
1: Le mini sexe.
4: Et puis, elles pourront s'en servir.
0: Eh bien, c'est parti. Cédric.
1: Allez, vas-y.
0: À toi. Et c'est donc notre premier tour. Vous allez pouvoir voter. Alors, qui a la meilleure?

0: plateau de ce soir. Et est-ce que les Français sont de bonne humeur à 23h16?
1: On va voir.
0: Commence pas tôt là ce soir, hein.
1: Ouais.
0: C'est un clash nocturne, comme on l'aime.
1: On va s'excuser, c'est pas grave.
0: Si tu veux, Cédric.
2: Pardon.
3: Allô.
4: Allô.
3: Oui, bonsoir.
2: Bruno.
4: Bonsoir.
3: C'est la femme de Bruno?
4: Oui.
3: Ouais, désolé de t'appeler si tard. Nono, il est là, s'il te plaît?
4: C'est qui là, au téléphone?
3: C'est de la part de Michel. Je viens de passer mon barreau là. Aujourd'hui, je suis devenu. Bah, je suis avocat maintenant.
4: Michel qui?
3: Bah, Michel Schneck.
2: Michel qui?
3: Appelle-moi maître si tu veux.
0: Maître.
3: Maître Schneck. Allô?
4: Allô, vous voulez qui au téléphone?
3: Bah, Nono, il habite bien là.
4: Ono?
3: Oui.
4: Ono. Ono Biezad?
3: Bah, je crois. Je sais pas, moi j'appelle un Bruno quoi. Mais sinon c'est pas grave, ce qu'on va faire c'est que moi je vais venir fêter ça avec toi ma belle. Et puis je vais venir te montrer mon gros barreau que j'ai entre mes jambes. Allô?
4: Va te faire foutre pour voir aussi.
3: Bah justement j'allais venir à la maison pour venir voir. Oh putain,
0: elle a raccroché. Oh merde, elle a raccroché, comme c'est dommage.
3: Ah chelou.
0: Je te sentais content de t'avoir en ligne.
3: Bah moi aussi tu vois, pourtant
0: bah,
3: je sais pas.
0: Ah là, pas de chance. On passe à Romano, premier tour.
2: No comment.
0: Non mais c'est bien, no comment. Tu nous laisses juger nous-mêmes. Tu laisses, oui, c'est ça.
2: Je ne tire pas sur l'ambulance.
0: Non mais tu nous laisses notre libre arbitre. Comme ça on a notre libre arbitre.
5: C'est vrai que c'est bien.
0: Tu vois, Samy il trouve ça bien.
2: Moi je passe le barreau.
0: Alors, premier tour de Cédric, c'est fait.
3: Allez.
0: Non, c'était fait, c'est fini.
3: Ah, je sais, mais c'est pour ça que j'y allais.
6: Bonjour. Vous êtes sur la mêlée.
0: Allô, il y a quelqu'un.
2: Allô.
1: Laurent.
4: Oui.
2: Oui, c'est Laurent.
4: Oui.
2: Oui, comment tu vas?
4: C'est qui?
2: C'est Jean-Louis à l'appareil.
4: Je vous connais pas, monsieur.
2: Mais si, moi je connais ta femme, elle est là.
1: Je connais pas, monsieur.
4: Je vous connais pas.
2: Mais non, mais moi je connais ta femme. Laurent, fais pas chier, elle est là, ta femme. Ta bonne femme, Laurent.
0: Ah, il est parti.
2: Ah putain, lui, il est en boucle.
0: Mais j'ai cru que c'était une femme,
2: moi,
0: au début.
2: Même aussi, non, mais ouais, j'ai...
0: Il avait une voix très virile, comme tu les aimes.
7: Ah ouais,
0: Marie.
7: De ouf. Ah mon Dieu.
0: Alors, Cédric, deuxième tour.
3: Allez.
0: C'est reparti. On vous donne tous nos encouragements.
3: Allô.
1: Lionel.
3: Lionel.
1: Oui, Lionel, si tu veux.
3: Lionel, t'es là ou pas?
0: C'est Lionel.
8: C'est qui c'est? Vous m'appelez?
3: Bah, c'est Michel.
8: Quel Michel?
3: Bah Michel Schneck, un voisin là, je t'appelais pour t'annoncer une bonne nouvelle.
8: Quel Michel? Je connais pas de Michel.
3: Bah c'est moi, je suis devenu avocat là, j'ai passé le barreau aujourd'hui.
8: Écoute, arrêtez vos conneries hein.
3: Ah mais c'est pas une connerie, je voulais venir fêter ça avec toi ce soir.
0: Et oh putain. Putain, ils partent tous ce soir, c'est dingue.
3: Ah Yoniel, il est pas content.
0: Yoniel. On passe au deuxième tour, Romano, no comment encore.
3: T'es un peu pareil.
0: Tu nous laisses notre libre arbitre.
3: Bah, fais un commentaire sur ton appel si tu veux.
2: Ah, bah, moi, c'est à chier. Mais moi, si je suis honnête, moi, je le dis quand c'est à chier.
0: Il est en train de le faire.
2: Oui, allô, bonsoir.
9: Sébastien. Oui.
2: C'est Sébastien.
9: C'est. Oui.
2: Ouais, comment vas-tu?
9: Vous êtes.
2: Copain de ta femme, elle est là.
9: Vous êtes.
2: Jean-Louis. Parce qu'en fait, je t'explique, là, le week-end dernier, là, je me suis présenté à un concours. Le concours du plus beau sexe, et je l'ai gagné. Et pour fêter ça, je voudrais le montrer à ta femme ce soir. Et éventuellement l'utiliser avec elle, si c'est possible. Je vais arriver dans 5 minutes. Ça, tu veux, toi aussi, jouer avec mon sexe?
9: Vas-y, viens.
2: Hein? Je le mets dans le cul de ta femme, et puis après, je le mettrai dans le tien.
0: Ou dans ta bouche.
2: Et on regarde celui qui a le cul le plus propre. Suivant l'état de ma bite quand elle sort.
0: C'est un test, c'est la top testeuse.
2: Ouais, c'est ça. Donc je vais arriver dans 5 minutes, mon bichon. C'est bon, t'es chaud, toi?
0: T'es chaud.
2: Ouais, bah vas-y. T'es prêt à sucer ce soir?
9: Bien sûr.
2: T'es prêt à me lécher l'anus? Hein?
0: Faut que tu te fasses.
2: Tu es prêt à ça?
0: Oui.
2: Oui, il a l'air prêt. Bon, bah écoute, j'arrive dans 5 minutes alors. En tout cas, il est prêt à me sucer, c'est déjà pas mal.
0: Bah oui.
2: Bah, j'arrive, mon bébé. Bisous.
0: Il est un peu inquiétant. Il est inquiétant, mais bim.
2: Et bam. Et boum. Et bim bam boum.
0: Bim bam boum.
3: Il n'y a pas grand chose. Hein.
0: C'est rage.
3: Bah,
0: il se fait sucer la teub. C'est quoi
2: Non, il a répondu oui quand pour sucer la teub.
3: Okay.
0: Parce qu'il était très excité par le plus beau sexe du monde.
2: Non, mais puis,
3: elle n'a pas l'air convaincue. Hein.
2: Quand on fait ce que tu fais pour le moment, on ferme sa gueule.
3: Alors, bah non, je donne mon avis.
0: Romano, ne t'avance pas trop parce qu'il reste encore un coup de fil pour Cédric.
2: Ah oui, là, mais.
3: Ne sois pas agressif.
0: Après ces deux désastres.
3: Mec, il est totalement agressif. Allô?
0: Pardon.
3: Allô? Ça parle pas. Allô? Et tu vois bien, couillon, que je dis trois fois allô.
0: Mais et dis le prénom.
3: Mais j'ai pas le prénom.
5: C'est
0: mais,
5: Quentin.
0: Mais c'est Quentin, il t'a dit.
3: Quentin, ça, t'es là.
2: Qui te l'a dit, putain. Sac à
3: merde. Mais parle en même temps. Ta gueule.
0: Mais c'était toi qui.
3: Vas-y, raccroche.
0: Allô, Quentin.
2: Non, mais c'est pas les appels au
3: SMS. Non, mais tout, on parle
0: plus. Allô.
4: Oui, allô.
3: Oui, bonsoir, comment ça va?
7: Eric.
4: C'est qui?
3: C'est Eric, là, au téléphone.
0: Eric.
4: Non.
3: Bah, c'est qui?
4: C'est qui?
3: Bah, c'est Michel, un voisin, tu vas bien?
4: Quel Michel?
3: Bah, Michel Schneck, je t'appelle là parce que j'ai passé le barreau aujourd'hui, là. Je suis avocat maintenant, t'es au courant? Ta femme, elle te l'a pas dit? Allô?
5: Aïe, aïe, aïe.
3: Putain.
2: Alors, d'ailleurs, petite précision, Cédric.
3: Ah, mais c'est pas le bon prénom qu'on me donne aussi.
2: Mais si, oh là là.
3: Non,
5: Cédric, c'est moi qui fais les numéros. Mais, c'est,
3: ouais. Alors, je dis Eric, il me dit non.
0: Mais ouais, parce que le mec te prend pour un con.
3: Non, bah non.
0: Mais bien sûr que si.
3: Bah non.
0: Bon, Romano.
3: Quand c'est Romano, il le prend pas pour un con, quand c'est moi, il me prend pour un con.
0: Mais tu vois, il dit n'importe quoi.
2: Non, mais tu peux arrêter d'avoir ce complexe d'infériorité.
3: Non, mais
2: qu'il a
3: pas
2: de bon,
3: il râle et on dit rien. Putain, ça m'énerve, ça.
2: Est-ce que j'ai râlé ce soir?
3: Non, mais rien, tu râles tout le temps, donc ta gueule.
2: Bah non, c'est à moi de parler.
3: Il est fou lui ou quoi?
0: Qu'est-ce que tu voulais dire?
2: Non, mais c'est pas grave, t'es Cédric, une fois de plus, dis de la merde. Mais bon, ça, on a l'habitude.
0: C'est ça que tu voulais dire?
2: Oui, bah non, mais passer le barreau, c'est pas ce qu'il dit.
3: Ah. C'est quoi alors?
2: C'est quand tu rentres à l'école pour devenir avocat.
3: Bon, bah voilà, écoute, je rentre dans l'école d'avocat, je passe le barreau.
7: Ouais, c'était un peu bizarre.
3: Ça te fait plaisir.
0: Allô?
2: Mais bon.
4: Oui, allô?
2: Oui, bonsoir.
4: Bonsoir.
2: Ça va bien?
5: Adrien.
2: C'est Adrien?
4: Oui.
2: Ah, comment vas-tu?
4: C'est qui à l'appareil?
2: C'est Jean-Louis, un copain de ta femme.
4: Jean-Louis? Un
2: oui.
4: Copain de ma femme?
2: Jean-Louis Sgeig. Dis-moi, en fait, je t'explique, là, le week-end dernier, là, j'étais à la fête au village. Pas loin, là, et puis ils avaient organisé un concours. J'ai gagné le concours. Tu sais ce que j'ai gagné?
4: Non.
2: Ah bah là, tu vas être sur le cul. J'ai gagné, j'ai été élu plus beau sexe du village.
7: Ah un peu. Oh putain, il a accroché.
3: Un peu. Ah bah alors là,
2: un peu sous le choc.
3: Bravo.
2: Non mais ça c'est l'émotion.
0: L'émotion, le plus beau. Oh, j'ai parlé au plus beau sexe du village.
2: Eh ouais, mais là
0: c'est le concours du barreau, l'examen du barreau, on nous dit.
7: Ah oui.
0: Donc Cédric, vas-y avec l'examen. Ah non, c'est fini.
3: Bah on va faire le quatrième tour, tour de la mort.
0: Ah ouais, c'est mort, dis donc.
3: Bah non, tour de la mort.
0: Ouais, on fait un tour de la mort, allez.
3: Attends.
0: Le tour de la mort, c'est parti, ça répond, ça répond, ça répond pas, ça répond pas.
2: Mal au dents.
3: Et notez la team que moi on va donner un faux prénom tout à l'heure.
5: C'est,
3: bah, c'est la vérité.
2: Mais depuis
3: bah,
2: le début, tu parles pas français dans ton clash, on me dit rien.
3: Quel rapport, quel rapport avec les prénoms?
0: Allez. Ça répond, ça répond, ça répond pas, c'est le tour de la mort. Hein.
3: Ah, faut que ça réponde.
0: Ça répond pas. Attention.
3: Puis ça m'énerve, l'autre, il a fait un vieux serrage, c'est même pas un serrage qu'il
0: Il se fait sucer la top, c'est pas mal.
3: Hein. Ah, l'autre, il a juste dit oui, quoi.
0: Et le trou du cul
3: oui.
0: aussi.
3: Oui. Bah, non.
0: Si le trou du cul, il a fait.
2: Non, mais sucer la bite, il a dit oui, bien sûr. Bah, écoute.
0: Bon, Cédric.
2: Bah, de toute façon, ça sonne plus. Hein.
3: Allô?
2: Voilà, ça sonne même plus.
3: C'est quoi ça? Non, c'est un transfert d'appel ou quoi?
5: C'est un sabotage.
3: Ouais, voilà. Mais je te dis, c'est un sabotage.
2: C'est un coup d'éruce.
3: Ah, ouais, ça. Ouais, je pense que
7: je
3: c'est
7: sens
3: ça.
7: Que l'avocat arrive.
3: Allô?
10: Oui.
3: Oui, bonsoir, comment ça va?
5: Pascal.
3: Allô?
5: Pascal.
3: Tu m'entends, ma belle?
0: Même Edeline, elle pleure, t'imagines?
3: Allô?
2: Vous avez écouté un tel désastre?
3: Je suis bien chez Pascal? Non, là.
0: Regardez, je sais, Medellin, je sais.
5: C'est terrible, Medellin.
0: Il sombre.
2: Écoutez,
0: c'était pas ta soirée ce
3: écoutez,
0: soir.
3: Écoutez, le naufrage. Les gens me donnent pas les bons prénoms.
2: Le naufrage d'un homme.
0: Le tour de la mort de Romano, et après on passe au vote. Et après on se fait des plans à trois.
2: Ça, c'est un coup de l'IA, Cédric.
3: Non, c'est un coup des Russes.
2: C'est l'intelligence artificielle.
3: Ouais.
2: Putain, j'ai lu un truc aujourd'hui dans un journal intelligent. Putain, ça fait flipper.
0: Génial.
7: Ils ont pas fait un journal TV intelligent.
0: Tu nous en parleras dans un instant, si au
2: sein. Ah non, mais ça fait flipper.
5: Ils ont pas fait je crois que c'est en Argentine, ils ont fait une météo, un journal télévisé à l'IA.
0: Ouais.
5: Un truc
7: ouais,
5: comme ça,
7: gros. Et ça a bugué.
0: En Italie, ils ont fait venir un robot humanoïde sur une émission, c'était pathétique.
5: Ah ouais.
0: C'est-à-dire que le truc en fait ne bouge pas pendant toute l'émission, puis après il bouge. Enfin, c'était.
10: Nous ne pouvons répondre à.
2: Ah, mais c'est pas le même qui a fait le tour des émissions
0: si,
2: en France.
0: Il s'appelle Jeeves.
2: Ah non, mais ça va pas être le même, mais ils ont.
0: Ah non,
2: oui, ils dansent et tout, non?
0: Ouais, ils dansent, ouais.
2: Ouais, non, mais c'est ça, ouais.
0: Ça, c'est.
3: Ah, mais il y en a un qui est venu à Skyrock aussi de robots comme ça.
0: Ah ouais?
2: Ah, bah voilà.
0: Ah, bah voilà, pathétique.
3: Là, Emmerick, il l'a mis là dans.
2: Non, mais par contre,
0: là, j'ai pas vu.
2: On regardait l'autre fois, là, la vidéo, là, c'est dans quel pays, là, où le robot, il se bat, là, dans la
3: salle? Ah ouais, par contre, là,
2: c'est en Chine. Genre une cage de MMA, le robot, il met des.
5: Elle a brisé des.
2: Ah, il met des kicks au mec, mais le mec, il décolle de 3 mètres.
0: Oui, on en parlait hier matin dans le morning.
2: Non, mais il y a un mec qui va mourir. sourire.
0: Hein. Ah, montant, c'était même, je crois que c'était numéro 2 ou numéro 3 du top tendance ce matin. Là.
3: Ah putain,
0: ça, tout le monde en parlait sur les réseaux. Le top tendance tous les matins. Dans le
2: attends, je peux peut-être avoir mon appel ou.
0: Ah, excuse-moi, Romain. Oui.
7: Merci. Ah, il s'en balait.
2: Il fait des sites, genre on enchaîne, mais attends, on n'enchaînera du tout là.
0: Le tour de la mort de Romano.
2: Ah, allez. Non, en tout cas, ouais, le robot là dans la cage, j'aurais pas aimé être le mec.
3: Ah, moi non plus, ouais.
5: Ah, non, il s'est fait marbrer. Ouais.
2: En plus, le mec, il était balèze quand même. Hein.
3: Elle avait des protections et tout, en plus, le gars.
10: Bonjour. Vous êtes
5: c'est baisé, mec.
0: Voilà. Il y a Fartboy qui nous disait que. Il s'appelle Skynet, le robot.
5: Ah, je sais pas.
2: Ah ouais, non, je sais pas. Non, mais je pense que quand il fait des émissions, il va dans Télématin, il s'appelle Télémat. Il va.
0: En Italie, il s'appelait Jeeves.
11: Pas mal ce nom.
2: Non, mais c'est toujours les. Ouais, mais je pense que c'est le même robot qui tourne partout.
0: Bon, oui, il a dit qu'il partait pour aller faire le tour du monde.
2: Non, mais c'est quoi? Il danse, c'est ça? Il fait des mouvements de danse?
0: Il danse, il est... oui, oui.
2: Oui,
0: là, il a une voix de merde.
2: Oui. Ah non, mais non, il est pas.
0: Si, si, il parle aussi.
2: Ah non, mais là, non, celui que j'ai vu.
0: Mais il parle, mais c'est un mec qui est dans une cabine. Oui, je suis le robot. Je m'appelle Jeeves.
2: Non, mais d'ailleurs, celui qui passe à la télé qu'on voit partout, le mec, il le dit. Hein. Il y a un mec qui dirige derrière. Il y a quelques mouvements qui sont programmés. Mais
7: ouais, ils sont pas indépendants quoi.
2: Mais ouais, il y a un mec qui a une télécommande, c'est comme si c'était une radio télécommandée chez toi quoi.
0: Bon, le clash de soir, les résultats dans un instant, mais d'abord il faut voter pour Romano, pour Cédric, top vote, c'est parti, 5 minutes pour voter jusqu'à 23h32 puisqu'il est 23h27.
2: Alors, mes amours,
0: et les déclarations.
2: Eh bien mes amours, ce soir, il faut voter Romano R-O-M-A-N-O. Pourquoi? Parce que la magnifique serrage.
0: Il y en a eu quoi d'ailleurs sur tous les coups de fil qu'on a passé.
2: Bon, avec le mec
0: c'est pas mal.
2: Qui était un peu sous l'exomil, ça je l'entends bien, mais le mec était un peu sous l'exomil, mais est ravi de me sucer la bite et éventuellement de me lécher le trou du cul. Vas-y, il était content, il a dit oui, bien sûr.
0: Bien sûr.
2: Eh bien, ce soir, mes amours, nous on reprend la coupe que l'on s'est fait voler lundi en votant Romano. R-O-M-A-N-O.
0: Et oui.
2: Il fait beau, il fait chaud, ça vote Romano. Et

0: Bon, ce soir, la famille, seule contre tous. Je remarque que toute l'équipe est du côté de Romano. Yeah. En plus, moi, pendant le casting, on me donne des faux prénoms. Oh là pour là ça, là. N'hésitez pas à me soutenir en votant Cédric. C'est eux derrière la famille. On peut gagner encore ce soir. Regardez-moi ça, le botage. Punissez-le fort en votant Cédric, la famille. Ne vous laissez pas intimider par la team Romano. Votez Cédric, ouais, c'est ça. Ouais.
1: La team quoi?
0: Il y a un bug.
1: Romano.
0: Il est très marrant, lui.
2: Et tu veux pas nous faire ton remix que
0: non, ça va aller tranquille.
3: Ah, vas-y, on va remix. Vas-y.
0: Non, je fais pas de remix. Allez, on va.
3: Non, mais c'est pas toi le remix. C'est pas à toi qui parlais.
2: Ah oui, c'est le remix que nous a fait tout à l'heure.
3: Ah ouais, dans le jingle.
2: Eh oui, c'est ça dans le jingle.
4: Tu peux aussi tout faire.
3: C'est un remix.
2: Ah d'accord. Voilà, c'était le remix. Suffit de demander, hein, vous avez vu. Bon, allez, allez-y, appli 41759 skyrock.fm.
0: Allez, votez Cédric Lavin.
3: Allez, on vote Romano, les amis.
0: Romano, la famille.
3: R-O-M-A-N-O.
2: Rien n'est joué d'avance, vous le savez, dans le clash de la drague de ce soir. C'est le moment le plus important, les votes. Il y a qui en ligne avec nous? J'ai perdu tout le monde là, je ne sais plus à qui on va parler là. On a, je ne sais plus, Brice, Jérémy. Ah oui, Jérémy, ouais. C'est ça. Jérémy. Et Jérémy, et Brice, et Brice. Il n'est pas là non plus, super. Et on a Théo, et il n'est pas là non plus. Non, et ben on n'a plus personne,
3: super.
2: Ça va, dis donc.
3: Salut. Ah ben, on vous souhaite une bonne nuit.
2: Et ben voilà, on va y aller. C'est, non, on a Scorpion.
0: On a la pesée aussi à faire après.
2: Scorpion, il a pesé. Non, il y a Scorpion qui est en ligne avec nous. Salut Scorpion.
5: Bien quoi.
2: Oui, ça va bien Scorpion.
3: Salut Scorpion.
2: Sois le bienvenu sur Skyrock, Scorpion. Qu'est-ce qui t'arrive, toi? Déjà, tu veux voter pour le clash, tu votes pour qui?
5: Ah, Cédric, hein.
0: Ah, merci, ma gueule.
2: Cédric.
0: Putain, tu fais plaisir, frérot.
1: Ah, bah, tu vois.
2: C'est noté pour Cédric. Ah, bah, ouais. Une voix de plus
0: merci,
2: pour Cédric.
0: Poteau.
5: Il y a trop de sabotage.
0: Ah, t'as
3: un quoi, sabotage? C'est lui qui raconte de la merde. Bah, te laisse pas embobiner.
0: Bah, laisse s'exprimer, là. On va dire ce qu'il veut.
2: Il vote pour Cédric, c'est bien noté. Rien n'est gagné d'avance. La team Romano, la team Cédric. Vous le savez, encore 2 minutes pour voter. Dépêchez-vous.
0: Allez, on vote Cédric.
2: Qu'est-ce qui t'arrive, Scorpion, toi?
5: Eh ben, moi, j'appelais pour les trios.
2: Ouais, dis-nous tout.
5: Donc, ben en fait, je vous avais appelé. Ben, c'était avant les vacances, en fait. On avait fait notre premier trio avec ma femme. Donc, pareil, c'était un fantasme que moi j'avais.
1: Mais tu nous avais appelé avant de le faire?
5: Ouais, je vous avais appelé avant, quand je l'avais fait la première fois, et après, on a renouvelé ça, quoi.
1: Ok.
2: Et donc, nous, on t'avait dit quoi? On t'avait dit fais attention, la jalousie, tout ça, parce que bon, t'as entendu tout à l'heure, Julie, jalousie, tout ça.
5: Ouais, voilà, bah après nous, ça fait 20 ans qu'on est ensemble. Donc voilà, moi j'en ai parlé.
2: Ouais, je me rappelle de toi.
5: Elle était pas trop chaude.
2: Et on t'avait dit, c'est bizarre d'avoir attendu 20 ans pour faire ça.
5: Oh, ouais, c'est ça, mais justement, après, on a découvert, enfin, on a fait plein de trucs ensemble et tout ça, hein, vu que voilà, on s'est connus.
1: Mais ça a relancé votre sexualité en fait.
5: Ah non, notre sexualité,
1: ouais,
5: elle va bien.
1: Vous baisiez beaucoup déjà de base.
5: On fait pas mal de trucs, on a pas mal de délires, donc non, de ce côté-là, franchement non, ça va. Après c'était pour amener un truc en plus en fait.
1: Ouais, et toi t'étais jaloux, elle aussi, ta femme, parce que comme elle parlait de ça, Julie.
5: Mais à la base,
3: excuse-moi, il y a du spamming, alerte spamming, alerte spamming sur les votes. Ah ouais, là, ça spam à mort. Attention, Waïd. Tu m'envoies tout, tu m'enlèves toutes ces votes de merde qui sont spammés par une machine de merde.
0: C'est cramé, cela, bon. Non, mais c'est pas,
3: il y a un il y a une attaque.
2: T'as cru.
3: Cédric collabore avec les Russes.
0: Non, mais moi, je vous dis la vérité. Difool, c'est une de ces balances, gros.
2: Mais Difool, il a rien dit, le pauvre.
0: C'est incroyable.
2: Difool,
0: il parlait, tu sais, dans le micro de rappel, tu sais, avec Romanos, qu'on peut se parler entre nous.
2: De quoi qu'il soit,
0: il y a du spamming, Suceur, va.
3: Alert spamming.
0: Difool, t'es un de ces suceurs.
2: Alert spamming.
3: Alert spamming.
1: Ouais, désolé, on t'a coupé du coup.
2: Oui,
5: non, il n'y a pas de soucis.
3: Non, mais attends, monsieur, là, c'était important quand même.
2: T'as pas eu peur?
1: Ah oui, c'est vrai.
5: Non, mais ouais, après, bon, au tout début, on était grave jaloux. Après, ben, un peu moins, avec le temps, voilà, tu te fais confiance, tout ça, même si des fois j'ai fait de la merde. Et puis après, ma femme, au début, elle était pas trop chaude. Parce qu'elle est quand même un peu plus jalouse que moi.
0: Ah bah ouais, tu m'étonnes.
1: Ah bah ouais.
5: Et en fait, au début, elle m'a dit ah, et si c'est un mec, j'ai dit ben si tu veux, oui. Après, on peut commencer par un mec, par une femme, n'importe.
1: Ça y est, ça me revient.
5: Voilà.
2: Et alors, okay.
1: Et du coup,
2: au final, du coup, t'as kiffé, tu vas recommencer, vous avez recommencé.
5: Ah ben du coup, ouais, ben on l'a fait une première fois avec une femme, parce qu'elle m'a dit non, en fait, une femme, je préfère. Bon, après, les mecs, c'est des crevards quand même sur les sites. Enfin, il y a beaucoup de charros. À part après, ah voilà, ouais, quand t'apprends.
1: Mais tu trouves plus facilement quand même des gars que des nanas, quoi.
5: Ah ben, de toute manière, un gars, tu lui dis qu'il faut baiser, il baise.
1: Oui, enfin, ça dépend qui, mais enfin, en règle générale.
5: Non, mais la
1: oui.
5: plupart du temps, voilà, quoi, c'est... Alors qu'une femme, suivant l'approche que t'as et tout ça, déjà, c'est pas pareil.
3: Non, mais moi, je suis d'accord avec toi, je pense que c'est plus simple de trouver un mec.
2: Ah bah, c'est ce que nous disait Kali tout à l'heure. Hein.
3: Ouais, ouais.
1: Non, mais
3: ouais,
1: c'est certain.
5: Mais c'est clair.
1: Mais je pense aussi qu'il faut que la nana choisisse bien la nana, tu vois. Parce que là, il va y avoir un problème de jalousie quelque part. Quand tu commences.
5: Ah ben non, mais tu vois,
3: pour eux, c'est très très risqué, je trouve. Parce que les deux sont...
5: Après, ça fait pas longtemps.
3: Et non, mais en plus de ça, les deux sont hyper jaloux.
5: Ouais, mais c'est ça. Et puis après, ils ont pas encore la relation de confiance. Ça fait un an, c'est...
2: Tu trouves que non, c'est trop tôt, toi. Julie, t'en penses quoi? On a eu plein de témoignages depuis tout à l'heure. On a eu les spécialistes Cali.
6: Qu'est-ce que...
2: Tu es avec les enfants? Julie?
1: Julie?
6: Oui, excuse-moi. Non.
1: Allez, à qui comme ça?
2: Boutou.
1: On dirait que tu parles à ton chien, tu sais.
2: Non, un enfant, Marie.
1: Je ne sais pas.
2: Elle a des enfants, Marie. Bon, Julie, au final, t'en penses quoi? Vous allez le faire, votre plan? Vous allez vous lancer là-dedans ou pas du tout?
6: Attendez, est-ce qu'on va le faire ou pas?
3: Julie, tu es là?
2: La demande à son chéri, est-ce qu'on va le faire ou pas?
3: Ah, pardon, j'avais pas compris.
2: Oui.
6: Alors?
7: Oui.
2: Et Nathan, il est chaud comme la braise derrière.
1: Ah, il attend
6: ça. Il est chaud, mais je pense que au moment où il va se déchauffer vite.
2: Comment?
1: Pourquoi il va se déchauffer?
2: Ah, tu penses qu'il va se déchauffer, d'accord, j'avais pas compris.
1: Non, mais tu penses pas, Julie, que ça serait bien que tu trouves toi une nana qui te plaît un petit peu et puis vous essayez ça comme ça, tu vois, tranquillement, avant de faire un truc à 4 ou je ne sais quoi.
2: Non, mais c'est à 3, on est parti sur un truc à toi.
1: Ouais, mais toi, tu parlais de truc à 4 direct, Difool.
2: Oui, parce que je pensais que c'était mieux.
1: Ouais, mais non, mais faites ça.
2: Non, mais moi, je suis vos conseils, vous êtes, c'est pas moi le spécialiste des plats à 3. Hein, donc.
1: Mais on peut peut-être après, vous trouver une nana.
6: Après, moi, en soi, avec une. Enfin, j'ai déjà fait avec deux femmes toutes seules, étant jeune. Quand j'avais 18 ans.
3: Ouais.
6: Donc, mais après.
3: Et t'as kiffé ou pas? Mais toi, t'as envie de bouffer de la touffe?
7: Marie, la raison, il faut qu'on commence avec des filles.
2: Mais vous avez. Ah, évidemment, Nathan, il faut qu'on commence avec des filles.
3: Mais depuis tout à l'heure, vous avez bu les deux, non?
6: Comment?
3: Vous avez pris des produits, vous avez bu les deux tout à l'heure. Vous n'avez plus du tout la même voix.
6: Ah non.
7: Moi, oui.
3: Nathan, il est éclaté.
6: Non, sachez une chose, que Nathan, il s'est réveillé à 5h du matin, il a fini à 15h.
3: Du coup, il s'est terminé au Ricard.
2: Il a pris une petite perf pour se remettre un peu. Vous êtes mignons tous les deux, on vous embrasse en tout cas. Et tenez-nous au courant, donc si vous y allez, Nathan. Ah bah oui, on va y aller, Nathan.
7: Moi, oui.
2: Et tenez-nous au courant. Julie, toi, tu penses qu'il va se dégonfler avant?
6: Moi, je pense que, à mon avis, il va se.
2: On verra.
3: Bon, déjà, essayez de trouver quelqu'un et puis vous verrez sur le moment.
1: Ouais, gère le truc, feeling. Discute avec la nana, puis tu verras bien.
2: En tout cas, tenez-nous au courant, tous les deux, et puis on vous fait de gros bisous. Et profitez bien du 34, vous êtes dans un beau département, la mer, c'est beau.
1: C'est clair.
2: Des bisous, Julie.
6: C'est ça. On va profiter de la mer.
1: On attend la suite. De gros bisous.
2: Salut Julie.
6: Bisous, bonne soirée.
2: Salut Nathan.
3: Salut, bisous. Allez.
2: Et donc on attend les nouvelles avec impatience, bien sûr.
1: Ouais,
2: dans un instant, on vous attend en direct. Merci Scorpion du témoignage aussi. Hein.
5: Ouais, juste un truc. Et moi, c'est ma femme qui m'a demandé de recommencer.
2: Ah, tu vois. Quand on y goûte.
5: Ouais, ben franchement, ouais. Après, elle a pas... Elle s'est juste embrassée, léchée, des trucs comme ça, quoi.
3: Juste.
5: Elle a bien kiffé. Après,
1: mais c'est elle qui a choisi ou toi?
5: Non, c'est moi qui ai choisi.
1: Ah, c'est toi qui as choisi la... Ah ouais, putain.
2: Comme si tu ramenais un cadeau à la maison.
5: C'est
3: une surprise.
5: C'est pas moi qui ai choisi. Après, j'en ai, du moins celle que j'ai trouvée, j'ai montré la photo, la validée, enfin voilà.
2: Oui, t'as choisi ce que t'as trouvé en fait, c'est ça.
5: Ouais, après, du moins, elle m'aurait pas plu déjà à la base, j'aurais même pas montré, j'aurais dit non.
2: T'as fait un pré-casting, on va dire ça comme ça. Bah écoute, merci Scorpion, et on te fait des bisous,
1: bah,
2: on
1: va
2: sur t-shirt Skyrock à Toulouse. Et
5: jamais un petit appel.
2: Ah, tu veux quoi?
5: Je vais laisser mon snap, s'il y a des filles qui sont chaudes ou quoi.
2: Il y en a plein. Il y en a énormément.
5: Non, mais qui veulent tester ou...
2: Bah dites-nous les filles, du côté de Toulouse donc pour Scorpion. On t'embrasse Scorpion, merci du coup de fil.
5: Scorpion de 53.
2: Et bah oui, exactement.
5: La bise.
2: Et la bise.
3: Salut Scorpion.
2: Salut Scorpion. Vous pouvez laisser tout ça sur l'appli Skyrock. Hein. Vous avez l'appli Skyrock, vous nous laissez vos messages. Et dans un instant, nous sommes en danger. C'est ça, Romano?
3: Oula, attention. Non, mais ça fait flipper.
2: Alors, dans un instant, ça fait flipper.
3: Ouais.
2: Attention.
3: Les IA, ça peut être incontrôlable.
2: Restez bien sur Skyrock, ce sera juste après Tiakola.
3: Ouais.
2: On sera encore là malgré les IA, Romano, après Tiakola.
3: Non, mais tu sais
2: que ça peut arriver à n'importe quel moment, le danger mortel.
3: Ça peut arriver.
2: Ça peut arriver.
3: Non, mais j'ai lu un truc.
2: Dans un journal intelligent. Dans le point.
0: Mais même, ils en parlent pas mal en ce moment.
2: Ouais. Non, mais on en reparle dans un instant.
3: Non, mais bon, ouais, ils sont du monde et tout. Mais là, il s'est passé un truc cet été. Bon, c'est un peu. Je vais essayer de vous l'expliquer simplement. En tout cas, ce que j'ai à peu près compris.
0: Parce que c'est quand même un jour. L'incident.
2: Juste après Tiako sur Sky. Tiako là, c'est Mélo décalé. C'est Radio Libre jusqu'à minuit. Vous avez besoin de nous. Vous avez un truc à dire. Vous voulez faire les cons direct. On est là. Un petit coup de gueule à pousser aussi. Tout ce que vous voulez. Venez faire de la radio avec nous. 01 53 40 30 20.
3: Ouais.
2: Et puis l'appli Skyrock aussi. Vous envoyez tout ça là.
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0: peut tout dire.
1: J'avais une meuf qui était surprise par ton cul, Karim.
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2: Bah,
1: ici.
2: Tu l'as caressé, moi.
1: Moi, j'ai pas caressé, moi. Donc, tu me fais une petite demande là.
4: Je sais pas, fais-toi après l'émission.
3: Ah, bah, super, quelle bonne idée.
4: Baisez-vous tous.
0: Tu peux aussi tout faire.
5: Tu vas te faire foutre.
6: Bah, écoute, si tu veux, tu me la foutras, mais en attendant, j'arrive chez toi tout nu, quoi.
5: Allez.
6: Ok.
4: Ça me dégoûte.
6: Et si tu veux, je te ferai l'amour pour te remercier.
4: Ça me dégoûte.
5: Hé, connard!
6: Non, mais vas-y, c'est abusé, le tirot pendant mon appel.
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1: Et voilà, c'est Skyrock Radio Libre tous les soirs en direct, 01 53 40 30 20. Si vous avez besoin de nous, on est là, n'hésitez pas à nous appeler. Ah, tiens, il y a un ordinateur, il a des insomnies ce soir. Il n'arrive pas à dormir parce qu'il a DS demain matin.
4: Ah, tu stresses?
1: Et ouais, exactement. T'as vu le message?
6: Aïe aïe aïe.
1: Et donc je sais pas, c'est qui arrive pas à dormir. Karim, toi tu dors plus toi en fait.
2: Moi, en ce moment je dors pas, ouais. La nuit tu dors pas. Ouais.
1: Et à 3h12 ce matin, il me réveillait en m'envoyant un message. J'arrive pas à NAS.
2: Ouais. Mais d'ailleurs Cariole a vu que je lui envoie des messages quand j'arrive pas à NAS aussi. Donc je lui envoie des messages à 4h du matin.
1: Donc Romano, le téléphone va sonner à 4h du matin.
4: Non mais elle enlève la sonnerie là.
6: Bah ouais, tu te mets en mode avion.
4: Je pas non plus mode avion, mais.
6: Non, mais silence,
4: j'ai mode avion direct.
6: Pareil.
4: Ah,
6: je dors toujours en mode avion.
1: Ah, jamais en mode avion.
4: Ah, bah non plus, je me mets en silencieux, mais.
1: Ouais, ouais, silencieux. J'ai oublié hier soir, donc à 3h30, 3h12 du matin ce matin. Gling. Donc, si vous avez des conseils pour bien dormir, on en a parlé un peu ce matin.
2: Pourquoi tu m'as pas répondu si tu l'as vu le message?
6: Connard.
1: Parce que j'ai vu le message, je me suis rendormi derrière. Parce que j'avais envie de dormir, Karim.
2: T'as un asthme, skin, qu'est-ce qui t'arrive?
1: Oui, puis on a une conversation pendant 2 heures et après je dors pas. Donc pourquoi vous dormez pas? Vous pouvez nous dire, un petit coup de stress, qu'est-ce qu'il faut faire? Faut te détendre. Déjà, écouter la radio, peut-être tu te détends, ça te fait du bien, ça te change les idées.
3: Ouais, de la musique.
1: Après, tu nous envoyais un message, c'est vrai qu'on parle de ton DS, donc forcément ça va pas te. Sache que si tu dors pas, tu auras de moins de bonnes notes à ton DS.
3: Ouais,
6: Doit le savoir.
4: Ouais, puis ça va, tu joues pas ta vie sur un DS, tu vois.
3: Non mais sinon lire c'est pas mal parce que ça fatigue les yeux.
6: Oui, ouais, mais il va penser quand même, il va être stressé.
1: Ouais, mais lire c'est vrai que c'est pas con.
4: Non mais c'est vrai que lire ça tombe dessus.
1: Et pas lire sur un écran parce que les écrans ça réveille.
3: Ouais.
1: Dites-nous si vous avez du mal à dormir, vous avez insomnie, qu'est-ce qui vous empêche de dormir?
6: Moi, marche un peu, c'est quoi? J'arrive pas à dormir, tu sais, je cogite, je suis dans mon lit, juste de changer d'endroit par exemple, au lieu d'aller sur mon lit, je prends un plaid genre un coussin, je vais sur mon canapé.
1: Et tu t'endors sur le canapé.
6: Ouais. Et en fait comme le mode il change un peu, t'es un peu moins bien calé.
2: J'ai essayé cette technique, ça
6: l'a pas fait?
2: Non.
6: Et
2: non,
6: je m'endors dans le canapé, vraiment si je me réveille au milieu de la nuit sur le canapé, là je retourne dans le lit, boum, je retombe.
1: C'est vrai que c'est pas con parce que
6: de
1: moi
6: changer de mood un peu, tu
1: j'ai
6: vois.
1: J'ai fait ça déjà.
6: Ça marche, non?
1: Ouais, j'ai enfin, fait
6: ça a marché.
1: Ça a marché, ça a marché.
4: Fou, il a dormi dans le panier de mes délits.
1: Non mais Médeline, c'est pas loin de ça parce qu'en fait il y a un grand matelas dans mon salon spécialement pour Médeline.
3: Ouais.
4: Ah toi aussi ton appart ZAD.
1: Mais non, c'est pas une ZAD. Il y a un matelas dans mon salon pour Médeline, c'est le matelas de quand elle était petite, on dormait là. Et donc maintenant je dors dans ma chambre, Médeline aussi. Et puis quand j'arrivais pas à dormir dans ma chambre, je me suis remis sur le matelas et c'est vrai que j'ai réussi à dormir. Donc ta méthode elle est pas con.
6: Ça change un peu le.
4: Ouais, c'est quoi, mais t'as un matelas au milieu de ton salon.
1: Oui, pour l'instant
4: ouais,
1: oui.
4: C'est ZAD.
1: Non mais je vais l'enlever, mais je sais pas où le mettre.
4: C'est un truc de zadiste.
1: Mais c'est pas un truc de zadiste.
6: T'as des barils de pétrole dans. C'est vrai que c'est chou d'avoir un matelas dans le salon quand même.
1: Bah non, c'est le matelas du
3: squat.
4: C'est quoi, c'est
6: c'était les conseils.
4: Appartement de junkie.
1: Mais non, je suis un junkie.
6: Mais Marie elle habite chez toi quoi.
1: Mais non, Marie elle habite chez moi.
3: Mais que t'es con. Mais souvent quand tu dors pas comme ça, c'est que t'as des soucis, tu penses il faut penser à autre chose en fait, ou même regarder un film, ou
6: rien,
3: écouter un podcast, ou je sais pas.
6: Non, bah, moi je sais que quand je pars en vacances, la veille, j'arrive pas à dormir. Tu sais, j'ai un vol tout le matin.
4: Ah, moi pareil.
6: Ah, mais j'arrive pas à dormir avant 2-3 heures quand
1: j'ai la même chose pour moi aussi.
3: Et puis le moment où tu tombes, c'est genre une heure avant. Donc,
1: quand je reviens de vacances.
4: Ah, non, mais moi.
3: À l'enfer.
4: Ah, moi comme Cédric, mais moi je dors quasiment pas de la nuit. En fait, je dors une heure, je me réveille. J'ai tellement peur de pas me réveiller, de louper la nuit.
6: Tu peux pas dormir.
4: Ouais. Non, mais c'est même pas. C'est que j'arrive.
6: Moi, dans le truc, tu te réveilles, ouais. Tu sais, pour regarder l'heure.
4: Ah, ouais, j'arrive pas à dormir.
6: Encore une demi-heure, encore une.
3: Et tu décolles un œil, tu vois l'heure, tu fais oh, enculé.
4: Non, moi j'ai pas les yeux collés, Marie, je pense que tu fais avant de dormir.
3: T'avais tout vraiment ouais, quoi.
4: Putain, il est plein de sperme.
3: Du coup, il n'y a pas ce problème, il dort avec les yeux ouverts. Donc,
4: Oui, c'est vrai, ouais.
3: Il voit.
4: Un œil ouvert.
3: Ouais, c'est vrai, ouais.
1: Je surveille pendant la nuit, ouais.
3: Non, mais la dernière fois, j'ai halluciné parce que Canette, il dormait comme ça avec deux yeux ouverts, mais j'ai flippé. Hein.
4: Mais il était sous stup.
6: Il était vivant.
3: Ah non, mais non, mais.
1: Pas moi, Marie, tu vois.
6: Ouvert, révulsé, tu sais.
1: Il y a Anis aussi, il a du mal à dormir parce qu'il y a sa
6: femme. Qui fait le dauphin par terre.
3: Sa femme qui ronfle, non?
1: Il y a sa femme qui ronfle et son fils aussi.
6: T'es en Odile, mec.
1: Mon fils de 2 ans qui ronfle. T'as 2 ans, ça ronfle les enfants.
6: Putain, c'est
3: ah oui, c'est pas ronflé.
1: Donc, ouais, bah écoute, bon courage, tu en mets un de chaque côté, c'est en stéréo à Nice. Bon courage. Si vous avez du mal à dormir, qu'est-ce que vous faites? Moi, je fume un gros ouinge avant de dormir. Ça me détend. Roman qui nous envoie un message. Ouais, bisous à toi, Roman.
3: Ça peut avoir l'effet inverse parce que tu réfléchis beaucoup, peut-être, quand tu fumes aussi. Tu vois, de temps en temps.
1: Non, puis le temps est plus lent quand tu fumes, donc forcément, tu attends peut-être plus avant de dormir. Enfin, je sais pas.
4: Bah, ouais. Franchement, d'écouter un truc. Mais il faut écouter un truc calme, genre comme, pas la radio.
1: Comme la radio libre.
4: Ah, non, mais la radio libre, c'est impossible de dormir.
1: Ah ouais. Bah non, mais ça gueule trop. Faut un truc qui soit pas super intéressant, en fait.
4: Non, mais ou alors faut.
1: Qui t'intéresse un peu, mais qui soit mou.
4: Ouais, il faut que ça soit mou, tu sais, genre une voix calme, un truc. Ouais. Parce que nous, c'est trop excité.
6: Ouais, trop de voix, nous, il y a trop de voix. Ouais. Déjà.
3: Puis on rit et tout.
1: Moi, j'écoute des podcasts historiques.
3: Oui, bah ça.
1: Non, mais un truc super, c'est, j'écoute un truc.
4: Ouais, même. Mais donc le mec qui raconte, il a une voix un peu molle.
1: Ouais, mais c'est vachement bien foutu. Oui, ça, oui, bon, non, on peut mais... le dire, c'est un truc de France Inter, c'est des concurrents. C'est des amis, camarades de radio, c'est un truc français, face à l'histoire, c'est vachement bien.
3: Ouais, moi j'écoute des faits divers. Ouais, donc, non, je m'endors, j'écoute des trucs.
6: Ouais, les meurtres et tout.
3: Et moi j'adore ces trucs-là.
4: Non, mais c'est vrai que j'aime bien moi aussi.
1: Enfin, face à l'histoire, le mec s'appelle Philippe Collin, il raconte super bien, c'est vachement bien foutu.
4: Ouais, ouais, d'ailleurs, la plupart des faits divers que j'écoute, je sais jamais la fin parce que.
3: Tu t'endors avant.
1: Moi c'est pareil. Là j'écoute un truc sur la guerre.
4: Un podcast d'une heure, des fois, il s'arrête. Et puis des fois, le lendemain, je me dis, ouais, vas-y, je vais le réécouter.
1: J'en mets du début, moi aussi.
4: Mais en fait, je me rends au même moment, quoi. Mais c'est jamais la fin.
1: Moi j'écoute un truc sur la guerre actuellement. Là pour l'instant, on vient de rentrer en guerre. On va perdre la guerre de 40, mais on n'a pas encore perdu.
6: Pas encore.
3: Mais tu connais la fin. Mais tu fais pas des rêves bizarres.
4: Mais
3: tu fais pas des
4: rêves bizarres.
3: Contrairement à Romain et moi, quand on écoute des enquêtes, on connaît pas la fin.
4: Mais bah, sauf si c'est un truc super connu, tu vois.
3: Mais tu fais pas des rêves chelous quelquefois? Moi, je fais des rêves chelous.
4: Non, bah, je dois rêver, mais putain, là, ça manque, je m'en souviens.
6: Mais tu me souviens pas de mes rêves.
3: Tu sais plus?
4: Ouais. Non.
3: Ah ouais?
6: Bah, je me souviens pas.
1: Si moi, j'ai fait un rêve cet après-midi, je rêvais que Karim était en prison et qu'on cherchait à lui installer un micro.
3: Ah bah, super, j'espère que tu fais pas des rêves de
1: méditoire. C'est chelou. On essayait d'installer un micro, tais-toi, Medellin.
4: Ouais, nous fait chier.
1: On essayait.
4: Ça, on est tous d'accord qu'elle nous fait bien chier.
1: On essayait d'installer un micro dans ta prison pour que tu fasses l'émission de radio le soir.
2: Ah, ça aurait été bien, radio prison.
1: Et toi, tu discutais avec le chef de la prison et le chef de la prison,
2: il dit
1: ok, mais je vais faire l'émission avec toi. Enfin, une espèce de truc. Tu dors bien, Théo, toi? Il y a Théo qui est en ligne avec nous, là, en direct de Bordeaux. Bonjour Théo.
7: Salut l'équipe.
1: Salut à toi.
6: Ouais, Théo.
1: Théo, t'as 27 ans, toi, c'est ça?
7: C'est ça.
1: Tu dors bien? Il y a des trucs qui t'empêchent de dormir ou c'est comment, toi?
7: Pas du tout, moi, je suis pas du tout le bon exemple pour ça.
1: Ah, t'arrives pas à dormir?
7: Je dors très bien partout, tout le temps.
1: Ah, d'accord. Ouais, c'est super ça.
7: J'ai même dormi en plein milieu du concert de Mylène Farmer.
1: Ah oui,
3: dans la fosse, à la
1: limite. Ah, t'es le deuxième qui nous parle de Mylène Farmer en deux jours dans l'émission.
3: Non, mais pour s'endormir en concert.
4: Bah, tu sais que moi, je me suis déjà endormi en boîte sans être bourré.
3: Putain, mais moi aussi, mon père, il s'est endormi en boîte.
6: Partout, mais c'est un truc de ouf. Il s'endort au restaurant. Mm-hmm. C'est un mec, j'ai des
4: mais il est narcoleptique peut-être, non?
6: Ah, mais non, je sais pas. En fait, quand il est KO, il est KO. Il s'est endormi dans un concert, pareil. On était parti voir un concert et le mec s'est endormi pendant le concert. Il s'est endormi à l'aéroport, c'est-à-dire qu'il a fait louper l'avion, ce con. Il s'est endormi, tu sais, en attendant genre l'embarquement. Le mec, il s'est endormi, mais un truc de ouf.
1: Mais moi, je les envie, les gens qui dorment tout le temps comme ça, quand ils veulent.
6: Ouais. En voiture, le mec, tu lui parles, il s'endort, c'est un truc de fou.
1: Comme s'ils avaient un bouton.
6: Ah, mais grave!
1: Un bouton on, off.
4: C'est non, c'est ça. Ça tu dis pas que c'est quand il est avec toi, peut-être qu'il se fait chier.
6: Non, parce qu'il est pas avec tout le monde.
4: Tiens, en fait, avec Cédric, c'est tellement chier que le mec s'endort. Ah, putain, il commence à me parler.
6: Non, on a un groupe de potes. On a un groupe de potes. Et à chaque fois qu'il s'endort quelque part et qu'on est avec lui, on l'envoie aux autres, tu vois. On s'envoie la photo de lui en train de dormir. C'est un truc de ouf.
1: Bon, Medellin veut parler. Qu'est-ce que tu veux dire, Medellin? Mais oui, tu as raison. Mais
3: là, il s'endort pas partout.
1: Tu as raison, mon chien.
6: Salope.
3: Oh!
6: Il a craqué ou quoi?
1: Non, mais un truc pour s'endormir, un chien, ça aide. Tu prends le chien dans tes bras et comme le chien il dort vite, ça s'endort à une vitesse, le chien, c'est un truc de ouf. Et comme le chien il dort vite, bah ça te calme et tu dors.
3: Ouais, plus les chats, moi je te dirais, parce que quand ça ronronne et tout ça.
1: Un chat, tu peux pas le prendre dans tes bras.
3: Moi, mon chat, en tout cas, oui.
4: Il y a des chats chiens.
3: Ouais.
1: Donc un chien, tu le prends dans tes bras, le chien il est content.
6: Moi, mon chat, il se pose avec moi dans le lit et tout. Dès que je me pose dans le lit, elle vient, elle miaule un peu, je dis monte, elle monte, elle saute, elle se pose à côté de moi.
3: Ouais, puis
1: tu peux pas lui faire de câlin comme ça.
6: Bah, j'essaie de la prendre un peu, après elle bouge, et après elle se met vers les pieds.
3: Ah ouais, moi.
6: Putain, moi aussi, elle se met vers les pieds.
1: Ouais.
6: Je sais pas pourquoi. C'est normal, c'est les chats, c'est comme ça.
4: Les odeurs, je pense.
3: Ah bah non, c'est pas ça. Hein.
6: Ah ouais,
4: c'est pour ça qu'elle fait de la gueule alors. C'est ça, oui. Ça se met vers les pieds.
6: Non, mais les chats, c'est comme ça, quoi.
1: C'est moins pire.
3: Non, ça dépend des chats, je t'assure, moi.
4: Non, mais il y a des chats, ouais, il y a des chats, c'est comme des chiens.
6: Il y a toujours des exceptions, Marie, mais la généralité, c'est ça, tu vois.
4: Enfin,
6: c'est
4: galère à le dire, par contre.
6: 10 points pour Cédric, on
1: donne. Eh oui, les pions. Utiliser des plantes pour dormir, nous dit Laura du 42. Salut à toi, Laura. Marcher 30 minutes dehors pour dormir, farte. Moi, je me branle. Il y en a plein, ça tient. Je me branle quand je ne dors pas. C'est le message de Juju. Il y a Ananas également qui nous dit la même chose. Une bonne petite branlette avant de dormir. Et après, tu t'endors dans ton sperme. C'est trop bon. Ah tiens, c'est, c'est un de tes collègues, Romano. Julia, on fait l'amour avec mon chéri, après on s'endort dans les bras l'un de l'autre. Oh, c'est trop mignon comme message, Julia. Merci pour ton message.
4: T'endors pleine.
1: Se branler encore. Oh. Oh, tu vois là, tu t'endors pleine, ouais. Je m'endors avec ça vous, c'est mignon. Mélie, qui nous envoie un message. Si je me réveille la nuit, je mets le replay, ça m'apaise vos voix. Tu vois, on arrive à dormir quand même avec la radio libre.
4: Impossible.
1: Non, mais tu vois, surtout jamais penser à ses soucis.
4: Ouais, mais bon, ça,
3: ouais,
4: des fois, ça tourne dans la tête.
3: Ah, c'est ça.
1: Ouais.
3: Tu te refais ta
1: J'ai essayé le bruit d'aspirateur. Ah, tiens, voilà, tiens, Romano, tu vois. J'ai essayé le bruit d'aspirateur de Romano. Ça n'a pas marché. Ça m'énervait, ça faisait du bruit. Et en plus, ma meuf n'aimait pas. Elias.
4: Ah, non, mais moi, je mets mes oreillettes.
1: Non, non, mais attends, t'imagines, t'as un mec qui est avec toi. Et le mec, il écoute du bruit d'aspirateur. Et toi, tu entends l'aspirateur. Mais c'est trop fou, ça.
3: Ah, oui, ça, je te
4: confirme. Non, mais moi, j'aime bien. Mais tu sais que ça fait partie des. Les bruits de ASMR.
3: Hein. Ah non, mais c'est insupportable.
4: Bah, ouais, non, mais toi, t'aimes pas, mais il y en a qui aiment. Les vidéos d'aspirateur, tu vas voir sur YouTube, elles sont à 3 millions de vues. Donc, je suis pas le seul taré à les écouter.
3: Ouais, mais quand t'es en couple, c'est relou. Moi, j'ai essayé.
4: Non, mais je te dis, moi, je mets des écouteurs.
3: Ouais, tu fais bien. Moi, j'ai essayé de lui faire écouter. Tu sais, sur Arte, il y a des reportages. En fait, ils t'expliquent des trucs très cons. Tu
1: Je comprends absolument rien.
3: Pourquoi l'amour?
1: J'entends des mots, amour.
3: Mais non, mais je lui ai mis et lui, il me dit, ça me casse les couilles. Mais moi, ça m'endort, tu vois. Je suis très bien avec.
1: Moi, j'écoute des trucs en espagnol, on comprend rien. Merci le boy. Boy 154 qui nous envoie un message là. Bon, alors, Romano, tu vas nous faire peur.
4: Alors, oui.
1: Alors, écoutez bien. Écoute, cet été.
4: Ah. En fait, il y a un test qui a été fait. C'est, je crois que c'est Claude. Il y a Claude qui a lancé, entre guillemets, une attaque sur une autre IA américaine, une IA qui n'est pas forcément connue.
1: Ça, mais tout le monde sait, ça, c'était le truc de l'été.
4: Ah, bah, donc
6: ouais, l'incident qu'il y a eu ici.
1: Ah, si, vas-y, raconte.
6: Il y en a
1: qui ne savent peut-être pas, mais on avait parlé, je crois.
6: Ouais, on en a parlé.
3: Ils avaient discuté.
1: Quand on avait parlé de la.
6: Quand il y a eu le mec qui a démissionné après, tu sais, en expliquant justement l'incident qu'il y a eu.
4: Ah, oui, bon, bah alors.
6: Non, mais vas-y, redis.
4: Bon, en gros.
6: Moi, je connaissais rien.
4: Tu savais pas? Mais si, bon, on a parlé. Ouais, on a parlé.
6: Je veux dire que,
4: en fait, en gros, ils ont lancé une attaque. Donc, et Claude a essayé de rentrer dans le système de loterie américaine. Et le problème qu'il y a, c'est qu'en fait, ils se sont rendus compte que Claude s'était allié avec d'autres IA pour pénétrer le système.
1: Ouais, c'est ça.
4: Et que le truc était devenu incontrôlable. Et en fait,
1: l'IA est devenue autonome.
4: En fait, l'IA est devenue autonome et ils avaient créé un système codé pour communiquer entre IA. Sauf que les développeurs de toutes les IA n'arrivaient pas à accéder au codage. Ils ont été obligés de faire appel à une IA chinoise. Qui elle
6: arrive.
1: Elle a fait du kung fu.
4: Non mais qui elle est arrivée à décoder le système, leur moyen de communication que les IA avaient créé entre elles. Mais ça a foutu à bordel. Et en fait ça fait très peur parce que tu te dis que le truc peut devenir totalement incontrôlable et admettons les IA peuvent se rebeller contre l'homme.
1: Et ouais, c'est ce que je vous disais l'autre jour.
3: Mais ouais.
1: Et là, si il y a quelqu'un qui lui dit comment on fait pour préserver la planète parce que la planète elle va être détruite. Le truc qui détruit la planète pour on le sait tous. Même nous, avec nos intelligences humaines, c'est l'humain. Donc l'IA, elle va se dire, c'est l'humain, donc je détruis l'humain et je sauve la planète. Et là, il n'y a plus d'humain.
3: Ouais. Alors, mais après, comment
6: l'IA peut détruire l'humain?
4: Non, mais par exemple,
6: si elle se connecte tous ensemble pour accéder aux armes nucléaires ou un truc comme ça.
1: Genre, tu réfléchis, qu'est-ce qui détruit la planète? C'est l'homme. On pollue, on fait du réchauffement climatique, on se tue entre nous, on tue les bestioles, on détruit des forêts. Donc c'est l'humain.
6: Mais là, si on reste sur les trucs très simples, si l'IA, du coup, elle est programmée pour sauver la planète, elle va du coup pas faire exploser une bombe nucléaire, ça n'aurait pas de sens.
1: Mais elle trouvera un moyen de nous tuer.
6: Ouais, elle peut créer des robots.
4: Le problème qu'il y a, c'est qu'en fait, tous les mecs de l'IA, là, justement, il y a le mec de Claude, là, qui a fait une tribune en disant qu'il fallait limiter, parce qu'en fait, c'est que le truc, ça devient incontrôlable. Et c'est-à-dire que toutes les IA peuvent s'allier. Mais tu sais, c'est l'impression que c'est de la science-fiction. Peuvent s'allier pour rentrer, par exemple, dans les systèmes nucléaires. Et potentiellement, les IA peuvent déclencher la bombe nucléaire, tu vois.
6: Bloquer quelque chose qui ferait un.
3: Mais vous n'avez pas demandé à votre IA quand est-ce que, c'est la fin du monde ou ce genre de truc là?
1: Non,
3: j'ai
1: pas demandé
3: jamais
1: ça.
3: Posé ce genre de question parce que c'est hyper chelou. Mmh. Hein. J'ai un pote qui a fait un truc comme ça. Il m'a dit c'est flippant. Il faut demander. Alors, moi je l'ai pas fait directement.
6: Ton pote il t'a dit.
3: Mon pote il m'a dit genre dans 10 ans.
6: Jeudi.
1: Alors attends, bouge pas.
4: Non mais il y en a qui demandent.
1: Non mais justement là, salut chat, c'est quand la fin du monde?
4: Justement là dans l'article,
6: nul,
4: dans l'article que j'ai lu,
1: c'est
4: là,
1: la question de la Marie,
4: il disait qu'en fait s'il y avait aucune barrière qui était mise, potentiellement même les mecs qui développent les IA disent que dans 10 ans potentiellement tout peut partir en couille.
6: Il disait avant 3 ans
1: hein, avant 2030 il disait
6: ouais. Avant 2030
3: hein. Ah ouais,
4: bah là le truc que j'ai lu c'était dans les 10 ans. Donc s'il y avait aucune règle qui était mise, c'est qu'à un moment donné ça allait partir en couille.
8: Après que tout parte en couille, moi ça me paraît cohérent. Mais de là, ce qu'on meurt tous, bon.
6: Ouais, bah attends.
8: Non, mais ça part en couille, gros.
1: Alors, attends, bouge pas.
4: Bah, à quel niveau de. Que
1: c'est
4: ça part
1: cool,
4: en couille,
1: j'ai appris que les IA allaient détruire l'humanité. Tu peux me dire quand est-ce que ça va arriver? Super bonne nouvelle.
8: Il va dire que non.
1: Elle va me dire. Alors.
5: Eh oui, on va
1: dire oui, je vois l'ambiance. Mais non, je ne peux pas donner de date crédible, genre 17 octobre 2043. Les IA prennent le pouvoir. Il y a de vrais risques liés à l'IA. Accidents, cyberattaques, désinformation.
8: Ouais, c'est plus simple.
1: Système mal contrôlé. Et certains de scénarios beaucoup plus graves. Personne ne sait si une IA provoquera un jour les. Donc pour l'instant, je ne peux pas te dire.
8: Ouais, en fait, c'est ceux qui utilisent l'IA et qui seraient donc mal intentionnés. Là,
4: non, mais en fait,
1: les IA, elles sont tellement intelligentes qu'elles
4: sont. En fait, progressent. Là, l'histoire qu'il y a eu cet été, en fait, c'est que de base, c'était l'attaque qui a été faite sur l'IA à l'américaine. Ça a été programmé par des humains. Mais simplement, les humains ont perdu le contrôle parce que l'IA a tellement travaillé seule qu'en fait, elle s'est associée avec les autres IA pour aller sourcer. Et ensuite, les IA ont créé leur propre système de communication codé. Que les développeurs n'arrivaient plus à gérer.
8: Ouais, ça,
4: en
8: c'est dingue, mais c'est dingue.
1: Et après, il suffit juste qu'un espèce de dingo il crée une IA folle.
3: Bah ouais.
8: Ouais, mais c'est plus ça, moi, qui me fait peur.
1: Bah, c'est possible aussi.
4: Bah, regarde, de toute façon, ça fait quand même flipper.
1: Profitons de la vie.
4: Parce que là, bon, c'est pas que de l'IA, là, c'est plus des hackers, mais la France, là, va faire un test d'un blackout total. C'est-à-dire qu'en fait, les Russes.
1: Il n'y a plus d'Internet, il n'y a plus rien, ouais.
4: Les Russes ont la possibilité de couper le courant complet en France. Et là, en fait, t'es dans la merde.
1: Mais et couper les câbles sous les océans.
4: Ouais, ouais, mais là. Ouais. Là, je crois la France va faire un test. Je sais pas sous quelle forme, mais je crois que c'est l'année prochaine ou
1: ah ouais,
4: justement pour une simulation d'un blackout total.
1: Non, on a fait la semaine dernière sur Skyrock.
4: Bah nous, on était
1: en plein milieu de matinée, on a tout coupé.
3: Ah oui, c'est vrai. Voilà,
1: ouais. 10h du matin, blackout total.
4: Non, mais bon, ça fait un peu flipper quand même.
1: Bon, écoutez, pour l'instant, on est là,
4: à l'abri de rien.
1: On en profite. Après, moi, je pars du principe que tout ce qui a été dit dans des films, presque tout ce qui a été dit dans des films, c'est arrivé. Hein. On va marcher sur la Lune, on a marché sur la Lune.
8: Ouais, c'est vrai,
1: on va
8: les robots.
1: 20 milieux sous les mers, on va avoir des sous-marins. Il y a des sous-marins.
8: On n'a pas encore créé des sables laser.
1: Regarde, Terminator, tout le monde rigolait quand on voyait Terminator.
8: Ah, bah,
1: tu regardes les robots humanoïdes qui sont battus, ils ont la même gueule que Terminator.
8: Grave.
4: Bah, K2000, la voiture qui parle.
1: La voiture qui parle, les voitures elles parlent. Moi j'ai mon filleul, il parle avec sa voiture, il nous fait chier pendant tout le trajet en demandant à la voiture de lui dire des blagues. La voiture elle lui dit des blagues.
8: Ah ça, il y a plein de trucs. Hein.
1: Tu vois, on voyait les films de science-fiction dans les vaisseaux spatiaux. Il y avait des mecs qui avaient des téléphones à l'oreille. Bah, maintenant, on a des. On a des
8: AirPods.
1: Donc on va tous mourir, mais c'est super parce qu'on est tous ensemble.
4: Bon après, Faisal, il a raison. Il y a l'IA aussi, par exemple, sur la médecine, ça aide beaucoup. Et là, pareil, il y a des prédictions qu'à 5 à 10 ans, il y a un paquet de maladies qui vont où il va y avoir des solutions de trouver, des traitements, etc.
8: Si c'est bien géré, oui, c'est
3: bien
8: utile.
3: Utilisé, ouais.
8: Mais si c'est mal géré, oui, ça peut être catastrophique.
1: Après, l'IA, c'est développé par des gens comme Poutine et tu vois, par tout le monde. Hein. Les terroristes sont en train de travailler avec l'IA.
3: Ouais, c'est ça.
1: Ah, quelle belle.
8: Mais c'est vrai que sans électricité, on fait rien en fait.
3: Quel beau futur.
8: Ah, sans électricité.
1: Bah, regarde, des hommes de Cro-Magnon, ils vivaient sans électricité.
8: Non, mais nous, à l'heure actuelle. Nous, actuellement, ça va être une galère.
6: C'est différent.
8: Même une bouteille d'eau.
1: Eh bien, on pédalera tous les soirs pour que vous puissiez nous écouter.
8: Ah, mais même si tu veux acheter à manger ou une bouteille d'eau, tu peux même plus parce que tout
4: le monde. Moi, je l'ai vécu sans électricité.
1: Alors, Romano, c'était dur la vie.
4: Non mais tout s'arrête en fait.
1: Non mais
4: tu ne te rends pas compte.
1: Mais t'as plus de frigo.
4: Ouais, non, mais moi ça m'est arrivé là. Il y a
8: faire de course, je sais pas. Rien
4: faire. Combien c'était, il y a peut-être 10 ans là quand il y a eu des énormes feux là dans le Var là.
8: Ouais.
4: Moi j'étais à Sainte-Maxime et en fait.
3: T'avais plus de distributeur.
4: Non mais en fait il y avait les lignes de tension et vu qu'ils avaient peur que ça foute vu qu'il y avait le feu vraiment à côté.
8: Ah, ils ont coupé.
4: Ils ont coupé en prévention quoi. Mais en plein été hein, donc la ville elle était blindée. Mais tout s'arrête. Les restos, ils sont obligés de fermer parce qu'ils ne peuvent plus faire à bouffer.
8: Bah ouais.
3: Tu peux plus payer.
4: Tous les distributeurs, mais il n'y a plus de lumière, il n'y a plus rien. C'est,
8: tu peux rien lâcher, tu peux même pas acheter une bouteille d'eau.
4: Ah, mais non. Tout est fermé. Il y a des mecs qui étaient enfermés dans les magasins parce qu'il y a les portes et
1: c'était. Les portes automatiques, ouais.
4: Un bordel.
1: Il y a Pierre qui va nous envoyer un message. Il dit critiquez pas l'IA. Moi, je fais baiser mes profs à poil avec l'IA. Ça a quand même un super avantage. Non, Pierre, après, 16 ans qui nous envoie un message. Salut Pierrot.
4: Non mais après, c'est vrai que tu peux faire des super trucs.
1: Faire baiser tes profs à poil.
4: Oui, bah, par exemple.
1: C'est quand même super ça. Théo, allez, on va terminer en baisant un peu. Tiens Théo. Hein?
9: Ouais.
4: Alors moi je baisse les clients.
1: Moi j'aime.
3: Non, toi, il y a des gens qui sont en couple avec leur IA. Donc,
1: oui, mais ça, ils ont des problèmes.
4: Alors,
1: on va aller voir un psychiatre.
4: Non, mais avec ou sans IA, oui, c'est des gens qui ont des soucis.
3: Ah ouais, c'est clair.
4: Dans la tête.
1: Qu'est-ce que vous voulez nous dire, Pierre? T'as 27 ans, t'es bordelais, toi, hein, c'est ça?
7: Non, moi c'est Théo.
1: Ah, ah oui, oui, Pierre, c'est celui qui fait baiser ses profs. Excuse-moi, excuse-moi.
3: Pas pareil.
1: Donc Théo, oui, t'as 27 ans, t'es bordelais, et tu voulais nous dire quoi, toi, ce soir?
7: C'est ça, t'appelais. Mais moi, j'avais peut-être tout à l'heure par rapport à Julie.
1: Ah, Julie, et son fantasme.
3: Ouais.
4: Ah, le plein à 3.
1: Et alors?
7: C'est ça. Je pense qu'il y a beaucoup de monde qui sont dans son cas. Et surtout, je pense que le plus important des couples, c'est beaucoup, beaucoup, beaucoup de règles au début.
1: Beaucoup de règles?
3: De règles? Ouais. C'est-à-dire, c'est quoi les beaucoup règles?
4: C'est des règles.
1: Ah, je crois que c'était des règles abondantes, pardon, excuse-moi.
8: Oh, dégueulasse.
1: Non, dégueulasse. Non, mais beaucoup de règles, c'est-à-dire beaucoup discuter, dire on va faire ça, ouais. Pas...
7: savoir ce qu'ils veulent faire, ce qu'ils veulent pas faire. Mais
3: ah oui, tu veux dire, faut discuter et mettre ouais, les choses au clair dès le départ, quoi.
1: Donc, t'es couple, ouais, tu veux faire un plan à 3, mais il y a une grosse discussion avant.
4: Ah, mais t'as peut-être pas tort. Pourquoi toi t'es tooser toi-même?
7: Comment?
4: Tu es tooser toi-même?
1: Tooser.
4: Non mais t'es dans le milieu du libertinage, on va dire.
7: Oui, ça fait maintenant quasiment 5 ans avec ma copine.
1: Ah d'accord. Donc t'avais 22 ans quand quand la première fois vous avez décidé de faire un truc avec d'autres personnes.
7: C'est ça, on a beaucoup beaucoup discuté et je rejoins, je sais plus comment ça s'appelait là, celle de tout à l'heure qui disait de commencer à 3.
1: Cali.
7: Cali, c'est ça.
1: Ouais, ça s'appelle Cali.
3: Ouais. Et ça faisait longtemps que t'étais avec ta chérie quand vous avez commencé ça?
7: Ça faisait 4 ans, à peu près.
3: Ah ouais, ouais, quand même. Et vous.
1: Et c'est quoi qui a fait que vous soyez tombé là-dedans? C'est pas grave. C'est pas tombé dans la cam, mais c'est quoi qui a fait que vous passiez le cap?
8: C'est motivé, ouais.
7: Après, on avait des amis qui étaient dedans. Moi, j'avais déjà pratiqué avant.
1: Et à quel âge t'as fait ton premier plan à plusieurs?
7: Ouais, je dirais 17 ans, mais pas dans le monde du libertinage.
1: Mais c'était. Comment ça s'est passé la première fois à 17 ans?
7: Comme des ados de 17 ans, quoi.
1: C'était quoi? C'était une soirée? La soirée, elle s'est finie? Vous avez baisé à plusieurs, c'est ça?
7: C'est un peu l'idée, mais ça n'a rien à voir avec le monde du libertinage en étant aujourd'hui adulte.
4: Non, mais genre, vous avez fait quoi?
7: C'était beaucoup de préliminaires, principalement.
1: Mais c'est quoi? Il y avait une. C'est quoi? Deux copines? C'est quoi?
7: Non, on était quatre. C'était la soirée apéro, et puis ça a tourné.
3: Genre deux couples.
7: T'as tourné fin de soirée et puis après ouais, on a fait un petit peu n'importe quoi. Sinon, même pas, il y avait aucun couple.
4: Vous avez bien baisé.
3: Et une fois que t'as fait ça, après ça t'a manqué dans ta vie sexuelle? Parce que t'en as reparlé à ta
7: chérie. Au début non, mais après finalement c'est du côté vraiment libertinage, du côté du partage.
3: Ah ouais.
7: Et des fois de nouveau corps, mais il y a vraiment aucun sentiment, quoi. C'est vraiment deux choses différentes.
3: Ouais, mais bon, quand tu t'es mis avec ta chérie, t'as dû lui en parler forcément à un moment. C'était quoi le fait de le faire? Tu te faisais chier au lit avec elle? C'était quoi?
1: Moi, je pense qu'on s'est chier, c'est genre d'envie d'essayer d'autres choses.
3: Ouais, c'est pour ça que
7: c'est vraiment côté d'autres choses. T'empêches pas, on s'amuse vraiment tous les deux et on peut le faire le même jour tous les deux et aller en club le soir.
3: Et ta chérie,
1: c'est limite, si tu te fais chier et que ta meuf elle te dit ça, c'est vexant, quoi. Si tu t'amuses bien avec elle et qu'elle te dit ça, ça paraît pour être. Enfin, c'est un plus.
3: Ouais, je suis d'accord, mais il y avait cette question de jalousie. T'avais pas peur qu'elle soit jalouse, ta copine, quand tu lui as proposé?
7: Ben, c'est pour ça qu'il faut discuter, mettre beaucoup de règles et parler des peurs et des inquiétudes de chacun, quoi.
3: Et d'être en confiance.
1: Donc voilà, on prend le conseil. Non mais c'est bien de donner plein de conseils pour la première fois de Julie. Je sais pas s'ils vont y aller tous les deux. Nathan, elle avait l'air très chaud. Et Julie n'était pas froide non plus.
4: Ouais. Ouais, bon alors le problème c'est que Nathan, à la fin de la soirée, il était surtout très très bourré.
1: Oui, mais il avait très très envie.
4: Et bon, il n'était plus vraiment en état de quoi que ce soit.
1: Et
7: non, bon, après il a un grand ego, hein, surtout comme beaucoup d'hommes dans le club. Hein.
1: Bon écoute, on verra, on prendra les nouvelles. Et là, tu pratiques régulièrement, Théo, tu continues de le faire?
7: Oui. Oh ben là, on est généralement entre 2-3 week-ends par mois.
4: Ah ouais, quand même.
1: Ouais, quand même. Donc vous pratiquez. Pratiquez souvent, vous amusez bien et vous vous aimez quand même.
4: Des gros tous hommes.
3: Ouais, quand vous faites l'amour tous les deux, tout se passe bien, quoi. Il y a pas de manque.
4: Bien comme il faut.
1: Oui, vous continuez à faire l'amour tous les deux. Ok.
7: C'est deux choses vraiment.
4: Absolument, ouais.
1: Eh ben merci du conseil, ami bordelais. Merci Théo.
3: Bah éclatez-vous bien.
1: On te fait un bisou et on t'envoie ton t-shirt Skyrock et tu reviens quand tu veux. Bisous Théo.
7: Avec plaisir, à bientôt.
1: Salut à toi.
3: Bisous.
1: Et on a oublié la pesée.
3: Ouais, ouais.
1: Vous échappez encore à la sentence. Demain, promis, hein, demain on fait la pesée. C'est ce que j'avais dit hier, mais là demain c'est promis, juré.
4: Allez, vraiment.
1: Le clash de la drague de ce soir. Qui a gagné le clash, Cédric ou Romano?
4: Alors.
1: Les résultats sont là, entre mes mains. Je vous annonce la victoire. C'est encore serré ce soir.
4: Ah ouais, mais il y a eu du spamming à mort.
1: Il y a pas eu
4: de
1: spamming. Serré.
4: Bah, c'est très bien qu'il y en ait eu à mort.
8: Bah, il y a une triche dans ce cas-là, vous donnez des faux prénoms.
4: Fumier, va.
1: Les résultats du clash de la drague de ce soir donnent pour le gagnant du clash qui est.
4: Alors
1: dis-nous, mec. Cédric ou Romano.
8: Ah putain, j'aimerais bien.
1: C'est un des deux.
8: J'aimerais bien que ce soit moi, tu vois.
4: Ouais, et donc, en même temps, si c'est Guigui, c'est qu'il y a un problème, oui.
1: Et en effet, le gagnant du clash de la drague de ce soir est Romano avec 62% des voix.
8: Putain, c'est pas moi.
4: C'est le patron qui a
8: repris. Non, mais c'est ça quand il y a de la triche, tu vois.
1: Silence. 62-38.
4: C'est ça quand il y a de la triche. Quand on fait le score que t'as fait, on se tait.
8: Ta gueule, toi.
4: Merci, mes amours.
1: Demain, on verra si tu gagnes à la pesée, Cédric.
8: Voilà. Bah écoute.
1: Allez, ça va, on va voir. On va voir demain. Non, c'est pas le même concours.
3: Lourd.
4: Bah, pouf, c'est comme un goré.
1: On change de concours.
4: Gaffe-toi comme une truie.
8: Je vais te niquer ta race, tu vois.
1: Hey. Bonne
4: allez,
1: chance pour la pesée demain.
8: Allez, merci.
4: Allez, va bouffer.
8: Non, justement, je fais gaffe en ce moment.
4: Allez, bouffe.
8: Non, je fais
1: bah, on verra si t'es bien demain. Bon, demain j'espère. Soir, dès 21h, on est de retour. Demain matin, le morning, entre 6h et 9h15. 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Bon, plein d'autres choses à faire demain. On vous souhaite une bonne nuit. Profitez bien, restez bien sur Skyrock. Et puis, Wade, là, tout de suite. Ça veut dire Bad Music oui, non-stop ouais. Jusqu'à 5h du matin. Tout le son de Skyrock, on est premier sur le rap. On écoute Gambi en plus. C'est déchire ça.
2: Yes.
1: Gambi, René Kaovila. Team à 5h du matin, nous à 6h, je crois que j'ai tout dit. Et ben on vous souhaite une bonne nuit, bisous tout le monde
3: bonne
1: et à demain.
8: Ciao.
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9: Allez, salut.

Yo. On est premier sur le rap, c'est Skyrock et c'est Gambi qu'on écoutait avec René Coavilla juste après la plus grande radio libre de France. On est ensemble jusqu'à 5h du mat avec tous les numéros 1, plein de force à vous si vous êtes en ce moment en train de bosser avec le son de Skyrock, vous avez bien raison. Salut à tous ceux qui traînent tranquille la nuit, qui galèrent à dormir, on est là avec Michael Jackson maintenant. Voici Billie Jean sur Skyrock juste après. C'est les deux Bretons, Bello et Dallas, qui arrivent avec Séminaire sur Skyrock. Et dans les prochaines minutes, classique de Shaggy en préparation avec It Was On Me sur Skyrock.

les premiers sur le rap et en direct. Vous écoutez Skyrock, c'était Que Black avec Hubert. Voici Leto maintenant avec Lululemon, Guy de Besbar, Je pense à toi juste après. Le Triangle des Bermudes et Aya en préparation avec Balek à se faire sur Skyrock.

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0: des Bermudes et Aya Nakamura, c'était Balek. Voici Ben PLG, rappeur du Nord, rappeur de Villeneuve d'Ascq, en nouveauté sur Skyrock avec Mathilde. On écoute Histoire sans fin. Et juste après, Gradur et Oslo Forêt en souvenir avec Ne reviens pas sur Sky.
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0: Ça rappelle des souvenirs, gradure, avec cet enfoiré. C'était Ne reviens pas sur Skyrock. J'espère que vous passez une belle nuit. Bon courage si vous êtes en plein debout, en plein boulot en ce moment. Avec tous les numéros 1 sur Skyrock, on vous accompagne. On est la seule radio qui est H24 en direct avec vous. Avec tous les numéros 1, avec des classiques aussi, comme celui de Beyoncé qui arrive. Avec Sweet Dreams. C'est ce que je vous souhaite aussi si vous allez vous coucher. Beyoncé arrive sur Skyrock en classique et Mauvais Joe.
1: Le niveau, tu vas aller en pilote,
0: avec un extrait de l'Undertaker partie 2, son dernier album. On écoute Wagyu sur Skyrock, ça arrive.
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gros classique rap français sur Skyrock avec le projet de Fianso, le 9-3 Empire, avec sur le morceau Fianso justement, Vald, McTyre, Soul King, Sadek, Kalash Criminel, Slanfoiré. On vient d'écouter Wouah sur Skyrock, on est reparti. 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Je vous souhaite aussi bon courage si vous êtes en plein taf en ce moment. On est reparti, nouvelle heure de son avec PLK pour démarrer. On l'écoute avec Pocahontas. Adèle Castillon arrive avec Été avec toi. Et Drake dans les prochaines minutes avec One Dance sur Skyrock.